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1: Céline est un spécimen d'oiseau de beau lignage. On peut admirer son plumage en soirée parisienne. Dans toutes les avant-premières où il fait bon d'être invité, quand son mari s'est absenté en voyage d'affaires, en aristocrate.

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1: Vous allez prendre une profonde inspiration. Comme cela, très bien. Et je vais compter de 1 à 5. Et à 5, vous pourrez ouvrir les yeux parfaitement détendus.

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1: Je vous remercie d'avoir suivi cette séance. J'espère que vous sentez maintenant particulièrement détendu et je vous souhaite une très belle journée.
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Tenez-vous bien, bien. 5, 5, 4, 4, 3, 3, 2, 2, 1, 1, 0. Comme ça, d'un seul coup.

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3: J'en ai connu des gens, des petits, des moyens, des grands, des filles, des doyens, des chiants, des flics très malsains, méchants, des biches, des catins vraiment, des types très malins, étranges, des juifs, des rabbins, des rams, des crises, des marins, des bandes.
1: Y a personne n'avait une gueule de télé, quoi. C'est-à-dire que maintenant, quand on regarde la télé, c'est des blondes qui présentent le JT et des bruns qui présentent des jeux. En gros, hein, je schématise. Donc en fait, là, on avait d'un seul coup, on avait des... Mais tous ceux qui étaient là, c'était, ils avaient des gueules de, où ils faisaient de la radio, où ils étaient journalistes à Libé, ou machin, etc. Donc quand ils venaient, ils avaient des gueules, quoi.
4: Ça, sont les souvenirs les plus précis que j'ai de la radio. C'était quelque chose auquel ils tenaient, alors qu'on sait maintenant que ça n'a plus de valeur et que ça se jette régulièrement au fur et à mesure des progrès. Ça trônait dans la pièce, comme plus tard les gens feront à la télévision en mettant des meubles somptueux, en mettant des décors, des pots de fleurs dessus. C'est un objet plus qu'usuel, hein. C'est un objet de décor, ça c'est tout à fait étonnant.
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0: presque autant de voyeurs que de femmes et d'hommes. 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
12: Évidemment. Bonjour et bienvenue, c'est Cinérama. Une demi-heure pour parler cinéma avec des films qui sont dans les salles depuis le 23 septembre. Et puis aujourd'hui, eh bien, une interview et avec deux personne. Il y a un réalisateur, c'est Éric Barbier, et puis un comédien, c'est Alban Ivanov qui joue dans Justin le Juste. Et quant à vous, messieurs, qu'avez-vous à nous dire, toi Manu, un documentaire?
13: Oui, un documentaire qui s'appelle Fini de rire, l'humour politique au garde à vous.
12: Et puis toi Sophia, un film?
14: Oui Vincent, je vais vous parler du film du Népalais Abhinash Bikram Shah, Les éléphants dans la brume.
12: Quant à toi Guillaume, un film?
15: Moi je vous parle de Resident Evil de Zach Cregger.
12: Voilà ce cinérama qui débute avec une jeune actrice qui se débat pendant 8 ans avec une addiction à l'alcool et les bouleversements de sa vie. Nous parlons de Garance.
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11: Évidemment.
16: Tu vis seule?
17: Ouais.
16: Et t'as pas besoin de voir du monde?
17: J'ai pas besoin de beaucoup de monde, non. Mais ça me manque un petit peu de...
16: De quoi?
17: D'aimer. Ça fait longtemps que j'ai pas aimé.
12: Ça, c'est une des très belles scènes de ce film Garance. Les films traitant de l'alcoolisme, on en trouve. Mais des films traitant de l'alcoolisme au féminin, c'est moins courant. L'une de ses grandes figures est Une femme sous influence de John Cassavetes. Pour Jeanne Henry, habituée à faire des films dossiers après Pupille, hein, sur l'accouchement sous X et Je verrai toujours vos visages, sur la justice restaurative, la voilà qui quitte le film choral pour dresser le portrait sur 8 ans d'une jeune femme qui sombre peu à peu dans l'alcoolisme. Et dans Garance, eh bien, c'est Adèle Exarchopoulos, toujours impeccable, qui interprète le rôle titre.
17: Alors t'es comédienne?
16: Un peu galérienne, mais...
17: Je sais être comédienne, non?
16: Ouais, c'est vrai.
8: Plus un geste, mes jolies.
16: Tu ne mérites pas d'être Zorro. Renonce ou vous allez le regretter, toi, Elitien.
18: On sait qu'on peut pas t'aider à résoudre ton problème avec l'alcool.
16: Oh, désolé, énorme galère dans le RER, il a fallu que je prenne un taxi.
19: Tu sais ce qui se passe si tu rates une représentation?
16: Il n'y a pas de cas où je rate une représentation.
12: Il y a deux qualités notables dans ce film qui a beaucoup déçu à Cannes, où il était en compétition. Il y a tout d'abord le choix de son sujet et de son personnage. La réalisatrice s'attache à une jeune femme, comédienne, intermittente du spectacle, sociable et plutôt joyeuse. Il ne s'agit jamais de prendre l'alcoolisme sous l'angle de la pathologie pure, sauf dans la dernière partie du film où Garance se confronte au médecin. L'alcoolisme est montré dans la mise en scène par des symptômes. Il y a d'abord la rupture avec le monde professionnel. Personne n'aime travailler avec quelqu'un qui boit, surtout si la boisson cause des retards, un manque de performance. Et petit à petit, Garance va perdre ses missions. Ce qu'on voit d'elle, c'est ce goût de la fête aussi. Si elle boit dès le matin pour se donner le cœur à l'ouvrage, avant de jouer un spectacle pour enfants, elle aime aussi eh bien, les grandes soirées en discothèque, quitte à rentrer dans un bus complètement ivre, la culotte baissée.
16: T'es Gwyn? Pas beaucoup.
20: Tu m'envoies un message pour me dire que t'es bien arrivé?
21: Elle dit quoi?
16: Gueule de bois des enfers.
11: Elle dit gueule de bois des enfers.
12: Au-delà de la description de l'addiction, Jeanne Herry a souhaité opposer à cette jeune femme plongée dans l'addiction une autre femme dont elle va tomber amoureuse, interprétée par Sarah Giraudeau, tout en douceur et finesse. Pauline n'est pas là pour juger. Aussi, quand Garance vient la rejoindre à la campagne, elle lui achète les cubis sans rechigner, avec un petit doute quand même qui va s'ouvrir de plus en plus.
16: J'ai pensé à toi.
17: Moi aussi.
16: Beaucoup.
17: Presque à peu près tout le temps. T'es pas bien ici avec moi?
16: Si. J'ai tellement de chance d'être avec toi. C'est juste que ça fait beaucoup d'angoisse. D'être loin de tout. Sans alcool, je sais pas comment faire.
12: Oui, Garance est bien malade, Garance est alcoolique, et ce n'est pas seulement sur le terrain professionnel, social et amoureux que l'ivresse peut la déstabiliser, mais il y a aussi la maladie avec le foie qui se désagrège. Comme je l'ai dit, la réalisatrice fait le choix d'ouvrir le plan médical à la toute fin, évitant le pathos. Certains reprochent au film d'être un poil trop positif, c'est pourtant un bon point. Ce long métrage appuie sur l'importance d'être accompagné, c'est peut-être aussi un peu romanesque, mais l'histoire d'amour est décisive pour aider Garance, même si ça ne suffit pas. Un médecin lui dit dit, l'alcool, c'est une béquille le soir, mais c'est un coup de poing dans la tête le matin. Et à contrario, l'amour, c'est plus qu'une béquille pour le malade. Voilà. Donc, ce film, Garance, est en salle depuis le 23 septembre. Dans un village népalais entouré d'une forêt peuplée d'éléphants sauvages, une femme part à la recherche de sa fille disparue. Nous parlons des éléphants dans la brume.
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14: Premier long métrage et premier coup d'éclat, on peut dire, hein, pour le Népalais Abhinash Bikram Shah, qui repart de Cannes avec le prix du jury d'un certain regard, à ne pas confondre avec le prix d'un certain regard, proprement dit, hein, décerné cette année à Everytime, de Sandra Wollner, dont je vous parlerai dans quelques semaines. Donc, le prix du jury et dans la foulée, le prix de la création sonore. Une première historique, hein, pour le cinéma népalais, Les éléphants dans la brume est une coproduction à 5 pays, Népal, France, Allemagne, Brésil et Norvège, portée notamment par les valseurs qu'il distribue en France. Shah il coécrit et met en scène l'histoire d'une communauté kinar, ces femmes trans et tiers-genres d'Asie du Sud, à la fois vénérées et redoutées, sacralisées pour leur pouvoir de bénédiction sur la fertilité, mais tenues à distance du reste de la société. Quelque part dans le terrain népalais se trouve un village niché en pleine forêt où des éléphants sauvages rôdent aux abords des maisons, dans une mystérieuse cohabitation avec les villageois. Une femme, Pirati, hein, jouée par l'excellente Pushpa Ting Lama, y dirige une petite communauté kinar, aussi respectée qu'étrangement mise à l'écart. Elle envisage de tout quitter pour rejoindre son amant, le maître tambour du village voisin dont elle semble amoureuse, un homme cis, donc une transgression de plus. Mais la disparition d'Apsara, l'une des jeunes femmes dont elle a la charge, hein, qu'elle traite comme sa propre fille, la ramène brutalement à ses responsabilités. Doit-elle, peut-elle partir vivre son idylle ou faut-il rester protéger les siennes? Le réalisateur Abhinash Bikram Shah se saisit des apparats traditionnels du thriller rural avec une disparition, la forêt inquiétante et des battues nocturnes et s'en sert, un peu comme l'a fait Léa Misius récemment avec le Home Invasion Histoire de la Nuit, pour interroger autre chose que l'intrigue elle-même, hein, ici, la place qu'une société laisse ou non à celles qui vivent hors des cases assignées. Rien de trop didactique pourtant, hein, la mise en scène portée par la photographie de Noé Bach, qu'on a retrouvée plusieurs fois sur des films cannois, hein, et notamment La vie d'une femme, en compétition officielle cette année. Noé Bach donc, s'attache vraiment au corps, aux gestes rituels, à la texture concrète, hein, d'un quotidien qui est plutôt précaire, plutôt qu'à une imagerie qui serait exotisante de la spiritualité kinar. Les éléphants, une menace persistante tout au long du film, imposent leur présence, leurs droits sur le territoire et brouille la frontière entre espace humain et sauvage. On pense par instant à la forêt comme zone poreuse et animiste, comme chez le réalisateur thaïlandais Apichatpong Verasethakul, mais ici ancré dans un rapport de classe et de genre très concret, plutôt que dans le mysticisme pour lui-même. Quant au son, alors le prix cannois n'est pas volé puisqu'il parvient à faire vraiment de cette forêt autre chose qu'un décor, presque un personnage à part entière. On entend ses craquements et les barrissements lointains, mais également le tambour rituel qui répond au grondement animal. Le vrai sujet du film reste ce dilemme que Pirati porte seul. Le désir individuel d'une femme trans a-t-il le droit d'exister en dehors de sa fonction pour la communauté qu'il a faite sacrée? Le film tente de ne sacrifier ni le désir de Pirati sur l'autel du devoir collectif, ni la communauté sur celui d'un individualisme triomphant à l'occidental. Les éléphants dans la brume offrent une visibilité rare, une communauté kinar filmée sans misérabilisme ni fascination touristique, par un cinéaste qui vient de l'intérieur de ce monde-là. Ce que Pirati cherche, au fond, ce n'est pas de choisir entre amour et devoir, c'est le droit, comme n'importe qui, de ne pas avoir à choisir. Une très belle fable politique à découvrir.
12: Les éléphants dans la brume est un film en salle depuis le 23 septembre. Un documentaire revient sur 30 ans de satire politique à la télévision et à la radio et sur les rapports entre humour et pouvoir. Nous parlons de Fini de rire, l'humour politique au garde à vous.
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0: Bolloré avait promis à son ami Nicolas Sarkozy
1: « Je serai le président de tous les Français. »
0: Je vais bazarder les guignols de l'info et je réglerai leur compte à ces journalistes gauchistes.
7: On va chercher la chaîne qui est l'emblème de la liberté d'expression. C'est très malin.
9: Bah pourquoi vous riez ?
22: Parce que vous riez, patron.
13: Alors, peut-on rire de tout ? À cette question, Pierre Desproges répondait « Oui, mais pas avec n'importe qui ». Alors, cette réponse semble bien révolue aujourd'hui à la vision de Fini de rire, hein, qui pose un autre enjeu. Peut-on rire de tout le monde ? Ou plutôt, peut-on encore rire de ceux qui nous gouvernent dans les espaces médiatiques, j'entends, à la radio et à la télévision ? Alors, cette interrogation, posée d'emblée dans le documentaire de Jean-Baptiste Rivoire, alors réalisé par Matteo Larocque, Clara Menet et Mila Branco, n'en est pas vraiment une. Il s'agit au contraire d'exposer un constat à charge édifiant et inquiétant. Non, on ne peut plus s'attaquer impunément aux puissants. Et ce tableau au pays de la liberté d'expression ne date pas d'aujourd'hui, mais s'est assombri au fil des ans, depuis au moins 20 ans. Alors, le film prend comme marqueur l'élection présidentielle de Nicolas Sarkozy, hein, un moment de rupture où l'humour qui tape sur les puissants commence à ne plus passer. Les auteurs se permettent par ailleurs un petit rappel salvateur, sans se complaire dans le refrain « c'était mieux avant », en revenant sur l'apparition de Canal+, des nuls et surtout des guignols de l'info en 1988. Pour étayer un propos pas vraiment réjouissant, qui peut même provoquer une saine colère à la fin du métrage, Fini de rire convoque quelques figures emblématiques de l'humour qui en ont fait les frais. Guillaume Meurice, Bruno Gassiot, Thomas VBD, Audrey Vernon, Florence Mendès, mais aussi d'anciens auteurs des guignols de l'info.
23: Quand un PDG arrive dans une nouvelle boîte, qu'est-ce qu'il fait ? Il coupe un tiers de la direction, il se comporte comme le dernier des salopards, il met les gens sous pression, il leur fait peur.
24: Et Bolloré qui va nous appeler.
13: La partie la plus passionnante du documentaire concerne justement l'affaire des guignols, véritable bouffée d'air pendant des années où il était possible de frapper fort quotidiennement, de s'en prendre aux politiques, aux patrons, aux médias et même à son propre employeur sans risquer d'être censuré. Alors jusqu'au moment où les rapports de force économiques ont fini par rattraper les humoristes avec en l'occurrence l'entrée du groupe Bolloré au capital de Vivendi en 2012 puis la prise en main de Canal+, en 2015. La pression était telle que les quatre auteurs des guignols ont été licenciés en 2015, comme par hasard. Et sans surprise, ce ne fut que le début de la fin. L'émission est devenue de moins en moins drôle et féroce, ne pouvant plus s'en prendre librement aux politiques, à l'armée ou à la religion. Elle disparaît définitivement 3 ans plus tard dans l'indifférence générale.
25: C'est Saada qui m'a appelé, il m'a dit « Lionel, on arrête avec toi. »
26: On prend la coquille de Canal+, on enlève tout ce qu'elle était et on remplit avec du Bolloré dedans.
27: En fait, j'ai l'impression qu'il ne faut pas se moquer des politiques en place.
28: Emmanuel Macron, on vous souhaite donc bonne chance pour la suite.
27: Voilà.
28: Et bisous à maman, sa femme.
13: Ces informations permettent de saisir le propos du documentaire qui montre qu'il ne s'agit pas d'un phénomène récent, même si aujourd'hui on en parle beaucoup, notamment depuis l'éviction de Guillaume Meurice de France Inter il y a 3 ans, je crois, 2 ans, alors que la justice a tranché en sa faveur. Alors très bien écrit, Fini de rire propose une démonstration implacable des mécanismes d'une censure qui ne dit pas toujours son nom. Pression diverse, changement de direction, suppression d'émissions, mise à l'écart... Je recommande d'ailleurs notamment l'intervention assez hilarante de Thomas VDB qui raconte comment, avant même de débuter une émission sur France 2, il s'est fait virer.
29: 4 milliards, et ça c'est sans les pubs, hein. Ils ont les pubs, hein, toute la journée aussi.
30: Et ça c'est sans les pubs, c'est sans les pubs.
31: Alors en ce moment, il y a le déguisement Netanyahou qui marche pas mal pour faire peur. Vous voyez qui c'est ? Une sorte de nazi, mais sans prépuce. Voilà.
32: Elle essaye de me lier aux actes antisémites. Elle dit, vu la recrudescence des actes antisémites, je dis, mais qu'est-ce que j'ai à voir là-dedans, moi ? J'ai fait une blague sur Netanyahou.
13: Alors les limites de ce genre de documentaire engagé et qui n'a pas l'hypocrisie de le cacher tiennent en fait à l'absence de contradiction, du moins de nuance. Mais on peut se demander si cette nuance peut encore exister dans un espace médiatique de plus en plus verrouillé. On pourrait répondre que oui, à la marge, notamment sur des radios locales ou privées comme Nova, ce qui pose problème avec ce film d'utilité publique tient finalement à sa présence au cinéma. Non pas qu'elle ne soit pas justifiée, puisque la salle reste encore un espace de liberté et de diffusion, notamment grâce au travail des salles à réessai. Ni parce que, évidemment, la forme reste convenue, invitant finalement assez peu de cinéma. Mais surtout parce qu'à une époque pas si lointaine, Fini de rire aurait davantage eu sa place en fait à la télévision et sans problème. Finalement, on en revient toujours à la même problématique. Un tel documentaire peut-il aujourd'hui être diffusé sans heurte sur une chaîne de télévision publique ? Bon, je ne répondrai pas, mais vous connaissez la réponse.
12: Et oui, il y avait le film de Pierre Karl, pas vu, pas pris, qui n'avait
13: pareil, hein,
12: qui parlait c'est de la télévision problème. Et qui n'a jamais été diffusé à la télévision. Et tu as raison de rappeler que les radios dites libres, les radios associatives, restent un espace de liberté, effectivement. Et nous en profitons, nous, à Cinérama. Et puis, je me permettrai de rappeler, alors, dans d'autres fonctions journalistiques, je suis souvent en rapport avec des humoristes. Et notamment, il y en a plein qui ne font plus de télé pour cette raison très précise qu'ils ne peuvent plus dire ce qu'ils ont envie de dire. Voilà, ça c'est très clair, c'est quelque chose que j'ai senti mais depuis maintenant 3-4 ans. Voilà.
13: Bah, sinon ils font de l'autocensure, ce qu'on n'a pas dit, mais il y en a de plus en plus et on le ressent vraiment fréquemment en fait.
12: Ce documentaire, Fini de rire, est en salle depuis le 23 septembre. En 2015, un paysan enrôlé dans la Première Guerre mondiale découvre une réalité qu'il ne comprend pas et se révolte contre les injustices du commandement. Nous parlons de Justin le Juste.
2: Par ici, s'il vous plaît.
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2: Ah, mais avec joie.
12: À Cannes cette année, il y avait beaucoup de films sur la Seconde Guerre mondiale, notamment en France, et il y en a qui vont arriver bientôt. Changement de conflit avec Justin le Juste d'Éric Barbier, qui a décidé de faire jouer Alban Ivanov, un comédien plutôt habitué eh bien, aux comédies. Il s'agit de l'adaptation du livre éponyme de Jean Pompougnac. Il raconte l'histoire de Justin, un jeune homme qui n'a jamais quitté sa ferme et qu'on envoie en 1915 sur le front sans lui avoir parlé alors, ni de la guerre, ni de ses ennemis. Justin, c'est la naïveté incarnée à tel point qu'il sauve un Allemand sans le faire exprès, juste parce qu'il voyait un homme en mauvaise posture. Alors au-delà d'un constat sur l'absurdité d'une guerre, Justin le Juste en présente aussi sa cruauté de la part du commandement, avec le cas de ceux qui ne voulaient plus sortir des tranchées et qui étaient fusillés. C'était le sujet du film Les Sentiers de la Gloire hein, de Stanley Kubrick, film longtemps interdit en France, cette glorieuse patrie des droits de l'homme. Justin le Juste nous fait quitter le front pour nous emmener près du combat des petits soldats contre donc cette cruauté du commandement français pour qui un soldat est de la chair à canon. Le sacrifice pour la patrie, tout le monde n'y est pas prêt, en tout cas pas à n'importe quel prix. Alors de sa naïveté de départ, Justin va grandir, s'élever moralement. L'ensemble est très romanesque quand même, hein, entre le tirailleur sénégalais qui devient ami et qu'il retrouve par hasard sur le champ de bataille, la journaliste du Canard Enchaîné nouvellement créée qui veut raconter la bravoure des soldats, le scénario est un peu écrasant. Il reste que Justin le Juste a tout de même eh bien, de beaux atouts et on va écouter eh bien, Éric Barbier, le réalisateur, et puis son comédien Alban Ivanov nous en parler parce que j'ai eu le plaisir de les rencontrer.
4: Bonjour, je travaille pour le Canard Enchaîné.
8: Justin le Juste.
4: Je veux faire un portrait de vous pour que les gens sachent ce qui s'est passé. Vous me racontez et j'écris.
12: Merci Éric Barbier, merci Alban Ivanov pour parler de Justin le Juste. Quand j'ai commencé à regarder le film, j'ai pensé à Bienvenue Mr. Chance de Al Ashby et puis Les Sentiers de la Gloire de Stanley Kubrick. Comme si, toute proportion gardée, finalement, votre film combinait ces deux dimensions.
10: Oui, on peut dire ça. C'est vrai que l'origine du film, qui est un livre qui s'appelle Justin le Juste, qui a été écrit par Jean Pompougnac, en fait, a un peu ce côté fable qu'on peut trouver chez Bienvenue Mr. Chance, et c'est vrai que c'est l'histoire de... Sauf que Justin est quelqu'un de très vif, hein. Ça veut dire qu'il est inculte, mais il est très rapide et il est très intelligent. Et donc on va partir de quelqu'un en fait qui est traité comme un animal dans sa ferme au départ du film, et qui va se retrouver à la fin du film aidé par ses deux amis, Basile et Marie Baratier, la journaliste. Il va se retrouver à apprendre à comment se révolter contre les injustices de la guerre.
12: Je peux peut-être rebondir sur votre rôle, Alban. Donc c'est effectivement quelqu'un de naïf, on a même peine à y croire finalement, parce que c'est quelqu'un qui n'est jamais allé à la ville, qui ne connaît rien de la guerre, enfin voilà.
8: Oui, c'est quelqu'un qui n'a jamais eu besoin de sortir de sa ferme. Il sait qu'il y a des villages autour grâce au bruit des cloches. Mais on part de quelqu'un qui a son quotidien, et pour lui c'était ça sa vie avant qu'on vienne le chercher.
12: Il le cherchait de force en plus, hein, c'est ça, c'est qu'il est emmené à la guerre de force et il est forcé de voir ce qu'il voit finalement.
8: Exactement, il a la visite de deux gendarmes et d'un curé qui lui annonce que c'est la guerre, ce qu'il ne comprend pas, il n'a jamais entendu le mot, et de force il va se retrouver propulsé dans ce chaos de 14-18.
11: Papa ! Vous ne le savez peut-être pas, il se passe des choses graves. Quand les hommes se battent, c'est la guerre.
8: Faut me parler avec des mots que je comprends.
15: Mais qu'est-ce que t'as pas compris ?
8: La guerre, je sais pas ce que c'est. 10 jours après, ils nous ont envoyés sur le front.
10: On a un personnage qui va grandir. C'est un peu comme ce que je vous disais au départ, c'est un peu comme une fable. En fait, on commence avec quelqu'un qui ne sait rien et à la fin du film, il va apprendre avec Marie. Donc Marie, c'est une journaliste, parce que c'est un contexte qui est important. Il y a Marie Baratier, qui est journaliste au Canard Enchaîné, puisque c'est un journal qui a été créé en septembre 1915, donc c'est un journal de la guerre, le Canard Enchaîné. On l'a oublié, mais il est né à ce moment-là. Et Basile Diallo, qui est le tirailleur sénégalais avec qui il va se lier, c'est avec ces deux personnages qui incarnent une forme de courage que Justin va grandir et apprendre. Et c'est vrai qu'on a cette espèce de courbe d'évolution du personnage qu'au moment où il va se révolter.
0: Qu'est-ce que je foutais dans ce merdier ? La guerre avait commencé depuis un an et je ne savais rien de ce qui se passait entre les Allemands et les Français. J'étais complètement perdu. Tout le monde me traitait comme un imbécile. J'attendais toujours de rencontrer l'ennemi.
1: Osez ! Justin !
0: Regarde. Ennemi.
12: L'histoire est racontée par Justin puisqu'il est interviewé. Et finalement, il y a une espèce d'écart entre ce qu'on voit de lui au début et ce qu'il arrive à raconter.
10: C'est que Justin est intelligent. Donc c'est quelqu'un qui ne sait rien parce qu'il n'est jamais allé au village à côté de chez lui. Il est perdu, il sait pas ce que c'est la France, il sait pas ce que c'est la patrie, mais il est rapide. Donc ça veut dire que chaque expérience va le nourrir et il va apprendre de plus en plus vite. Et à la fin, il peut regarder à la fin du film le Justin qu'il était au début. Et donc il peut dire, quand elle lui dit « mais vous étiez chez les Allemands », il dit « bah oui, mais moi je ne savais pas ». À l'époque, je ne savais pas, j'attendais toujours de voir le Boche meurtrier, le Boche violeur. Donc en fait, on se rend compte que c'est un personnage qui, à un moment donné, à la fin du film, peut se regarder et se dire « oui, je ne savais rien, mais maintenant je sais. Comme je sais, maintenant, je vais compter dans la société des hommes ».
0: J'ai porté Basile pendant longtemps. Il a commencé à m'apprendre les choses qu'il y avait dans les livres, les journaux.
3: Et aujourd'hui, on nous traite comme des moins que rien, des misérables.
0: Et plus il me parlait, plus j'avais des idées qui bourdonnaient dans ma tête.
3: Pour partir en première ligne dans une heure, pour mourir en héros. On monte pas.
0: Tous les hommes qui n'étaient pas montés... est arrêté.
12: Alors, ce qui est intéressant dans le film, qui est aussi intéressant dans les Cités de la Gloire dont je parlais tout à l'heure, c'est que l'ennemi, alors c'est effectivement l'allemand, le Bosch, mais au bout d'un moment, c'est plus ça. Ça devient autre chose. Et c'est peut-être là où c'était intéressant pour vous, Alban Ivanov. Qu'est-ce qui vous a donné envie d'incarner ce personnage ?
5: Tout d'abord, le scénario, l'histoire qu'on racontait m'a plu. Et après, sur le point de vue personnel, ça me faisait... essayer un autre genre, de nouvelles rencontres, de gens que j'ai pas l'habitude de croiser dans la comédie, donc c'était très enrichissant. Finalement, moi, ce que je vivais en Alban dans mon apprentissage servait aussi au rôle de Justin, donc je trouvais que c'était vraiment le bon moment pour faire ce film, et je me sentais la capacité de pouvoir le porter.
12: Qu'est-ce qui vous a plu ? C'est justement ce côté moral, c'est-à-dire se poser des questions sur qu'est-ce qu'il était bien de faire ou ne pas faire pendant la guerre ?
5: Oui, il y a plein de choses. Le prisme qu'il y a dans le film, de découvrir la guerre presque avec des yeux d'enfant et des questions d'enfant. Et après, au-delà de ça, c'est le travail avec Eric. Forcément, il y a toujours une... Moi, ce que j'aime beaucoup, c'est quand c'est subtil. Donc évidemment qu'il y a une remise en cause de la hiérarchie, mais en même temps, c'est des mecs comme lui qui sont prêts à tirer sur des soldats. Donc ça fait poser des questions sur toujours l'humanité. On peut facilement mettre dans les cases, mais c'est jamais aussi simple que ça ne paraît.
3: On veut que la condamnation à mort soit annulée.
6: Mais les Français n'en ont rien à foutre de tes jérémiades.
14: Si j'arrive à informer les Français de ce qui se passe sur le front, on fera bouger les politiques.
12: Il y a les films sur De Gaulle qui ont très bien fonctionné. Il y en a qui vont venir sur Moulin, sur Notre Salut, pareil sur la Seconde Guerre mondiale. Là, vous traitez de la Première Guerre mondiale. Vous trouviez ça important pour vous de vous charger d'un tel sujet, c'est-à-dire la guerre et une guerre qu'on a vécue, nous, Français?
10: Je crois que c'est surtout la manière de traiter la guerre. J'avais jamais lu ni vu un film qui raconte la guerre de 14-18 avec cet angle. C'est-à-dire l'angle de quelqu'un qui ne comprend pas et qui petit à petit va comprendre. Et donc c'est vrai que ce point de vue, c'était quelque chose que je connaissais pas. Donc toute l'absurdité de la guerre, je trouvais que c'était magnifique de parler de cette guerre et de montrer des situations très absurdes pour parler d'une guerre qui est quand même absurde et qui a été la guerre la plus meurtrière de l'histoire de France.
7: Je vais rétablir la vérité, Justin.
12: C'était Alban Ivanov et Éric Barbier au micro de Cinérama. Nous parlions de Justin le Juste, un film en salle depuis le 23 septembre. Le jeu vidéo d'horreur revient au cinéma avec une nouvelle plongée dans un monde ravagé par un virus et peuplé de créatures monstrueuses. Nous parlons de Resident Evil.
9: Bah oui, c'est le film et le film est bien.
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16: Oui, c'est bien mon avis.
17: Petit génie autoproclamé par la presse et une tripotée de sélectionneurs en festival, Zach Cregger a su impressionner avec Barbare et surtout Évanoui, le gros carton horrifique de l'été 2025. Alors si on pouvait assurément se réjouir de sa note d'intention, à savoir qu'il voulait, pour ce nouveau film de la saga increvable Resident Evil, revenir aux sources du genre et taper dans le survival horror en quasi temps réel, on n'était pas rassuré pour autant. Cregger a la fâcheuse tendance à se moquer des conventions d'écriture les plus basiques et c'est ce qui empêchait ses deux précédents efforts de transformer l'essai. En cours de route, la machine se grippe et se ramasse sous l'aberrant prétexte que c'est de l'horreur, donc on s'en fout, on fait ce qu'on veut. Non. Armé de 80 millions de dollars, soit de très loin le plus gros budget de la saga, il va faire en fait comme le décrier mais débrouillard, honnête et lui vrai passionné Paul W.S. Anderson, ne pas adapter directement les jeux pour mieux inventer et maîtriser sa plongée dans l'enfer. Mais derrière ce coursier qui est dépêché au mauvais endroit, au mauvais moment, se cache, pour le pire, une mauvaise copie de The Thing, jusque dans la musique, à deux doigts du plagiat d'Ennio Morricone, et pour le nanar pur et simple, ce qu'on a vu de plus paresseux dans le genre, que ça soit pour les cinéphiles comme pour les gamers.
18: Thierry, excuse-moi, le réseau est pas terrible, tu m'entends ?
19: Je vais aller m'installer chez Katie.
18: Michel, s'il te plaît, t'as pas besoin d'aller t'installer chez Katie.
19: Je suis dégoûtée que tu sois même pas capable de rentrer pour qu'on en discute.
18: T'es sérieuse ? Je bosse, là ! Ça pourrait être le cœur d'un gosse de 8 ans ou le cerveau d'une mère de famille.
17: Alors, il est très compliqué de voir un studio mettre autant en avant un auteur scénariste tant son refus avoué des conventions les plus basiques d'écriture en viennent constamment à plomber un récit pourtant simple, linéaire, et qui ne demandait qu'une bonne exécution de ses tropes en bonne intelligence pour briller. Obsession l'a prouvé il y a 4 mois. On pourrait sentir la bonne foi de Cregger quand il dit vouloir faire un pur survival si son personnage principal, les décisions qu'il prend et la plupart des situations qu'il vit n'étaient pas, aux trois quarts du temps, remplies d'aberrations, éclatant la suspension d'incrédulité que l'on coche en ouverture de ce genre de récit. Cregger se vante de son écriture poussée et personnel et tombe malgré tout dans les pires travers enseignés en première année de n'importe quelle école de cinéma. Son protagoniste principal parle tout le temps, désamorçant toute tension par des interventions vaines variant entre « merde » et « putain » environ 20 fois par minute, soit plus que dans n'importe quel mauvais film français sans aucune direction d'acteur. Chaque scène de suspense est désamorcée par un humour malvenu, comme si rien n'était assumé par son auteur, ayant pourtant signé pour un film s'appelant « Resident Evil et ayant 30 ans d'histoire et de mythologie, et fait donc chuter l'angoisse au sous-sol de l'ennui. Alors on a même droit au personnage PNJ, mais on nous dira que c'est un hommage au jeu qui apparaît de nulle part et qui explique pendant 5 minutes ce dont il est question et ce qu'il se passe, ce qui est le pire témoignage possible d'une histoire non maîtrisée du point de vue de l'écriture, jusqu'à une fin en forme de pirouette, encore une fois comique, bien loin de l'aspect survival horror intense vendu.
20: Toutes les choses qui se sont passées dans cette ville et se sont produites en quelques heures. Vous n'avez aucune idée de ce que vous transportez.
18: Où est-ce que je dois livrer ?
19: À l'hôpital de Raccoon City.
18: Ça va aller. Je gère.
17: Ce Resident Evil aura prouvé, s'il en était encore besoin, que l'envie délirante de trouver régulièrement un nouveau petit génie au genre si plébiscité par une certaine presse et festival, au détour d'un simple coup d'essai, pas transformé, s'est encore une fois cassé les dents sur le trottoir de la réalité des vrais grands artisans. Des Wes Craven, des John Carpenter, des George Romero, tous mal pillés ici, n'ont jamais eu de prétention, et surtout 80 millions de dollars pour faire un film dans leur carrière, jalonné de chefs-d'œuvre décidément bien mal plagiés, et qui auraient fait non pas un mais plusieurs films mémorables avec une telle somme. Rappelons d'ailleurs que Romero travailla sérieusement pendant un temps sur ce qui aurait dû être le tout premier film Resident Evil, bouclant la boucle de la façon la plus évidente, mais les producteurs lâchèrent l'affaire. Mais attendez, le vrai film Resident Evil est pourtant déjà sorti cette année. Il a déjà cette idée de monstres connectés par leur corps, ça a coûté bien moins cher, c'est bien plus spectaculaire et c'est bien plus fidèle à l'univers de Capcom et de la narration vidéoludique tout en étant un vrai grand bon film d'horreur. C'est sud-coréen et c'est Colony de Sang-ho-Yong.
12: Et ben voilà, ça fait un film à rattraper. Resident Evil est en salle déjà depuis le 16 septembre.
16: Je crois qu'on s'est dit tout ce qu'on avait à se dire.
21: Mais qu'est-ce qui se passe?
22: Au revoir.
21: Qu'est-ce que vous avez dit?
23: Je crois qu'il est grand temps de s'en aller.
24: Oui, ça ne fait aucun doute.
25: Nous n'allons pas revenir là-dessus.
26: Non, écoutez...
22: Maintenant, je vais vous demander de vous en aller.
21: Parfait.
12: On se retrouve la semaine prochaine. Et toi, Guillaume, tu auras quelques films.
17: Oui, je vous parlerai de Duna Bomber, de The Forbidden City et quelques mots sur Air Private Hell.
12: Et puis toi, un film, Manu?
13: Oui, ce sera Kraken.
12: Et toi, Sophia, un des films primés à Cannes, quand même.
27: Je vous parlerai de Notre Salut.
12: À la semaine prochaine.
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37: C'est un peu comme une fleur, en fait. 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
38: Quand on lit des livres passionnants, ça devient même très passionnant.
37: Et je viens gratter en fait les premières.

Chères auditrices, chers auditeurs, bonjour. Bienvenue à la table de l'épluche libre. Notre invitée aujourd'hui s'appelle Ambre Pizzella. Elle est conseillère funéraire et anime les Cafés Mortels, au lieu de rencontre entre les vivants, les morts et les livres. Mais c'est

0: Ambre, bonjour.
1: Bonjour.
0: Merci d'être autour de cette table.
1: Merci de m'avoir invitée.
0: Mais c'est un plaisir. Donc, c'est une tablée mortelle.
1: On peut dire ça
0: comme ça. Voilà, une émission sur la mort. On a voulu rendre hommage quand même à Catherine Ringer qui nous a quittés il y a quelques jours.
1: Oui.
0: Voilà, avec cette superbe chanson. Donc, comme on le disait en introduction, la mort, c'est votre métier.
1: Absolument.
0: Est-ce que vous pouvez nous parler de votre parcours ?
1: Je peux. mon parcours, pour ne pas trop remonter, on va parler, on va dire, après mes années de lycée, quand j'ai côtoyé la mort pour la première fois. Alors, ça m'avait toujours attirée, mais c'est par hasard que je suis arrivée là-dedans. En intérim, tout simplement, je suis rentrée dans une entreprise de décontamination après sinistre. Donc c'était un peu du nettoyage extrême avec des incendies, des dégâts des eaux, des syndromes de Diogène aussi. Et à cette époque, les entreprises de nettoyage post-mortem n'existaient pas. Et on a un expert d'assurance qui est venu nous voir et nous a demandé « On a quelqu'un qui est décédé là, est-ce que vous pouvez aller nettoyer ?» Et moi j'ai dit « Oui, bien sûr, je veux ». Donc c'est un peu
0: c'est
1: mon...
0: C'est une réponse évidente.
1: Oui, c'est une réponse
0: oui.
1: évidente.
0: Oui. C'est incroyable. On est en quelle année là ?
1: Je dirais qu'on est dans les années peut-être 2012, quelque chose
0: D'accord.
1: comme ça.
0: Ok.
1: Voilà, et... donc du coup je suis allée chez un monsieur qui s'était fait égorger.
0: Et il y avait pas une mort tranquille dans le
1: non.
0: lit.
1: Non, alors il était vivant, hein, il était vivant ce monsieur. Il a survécu, mais effectivement pour lui c'était très compliqué de nettoyer son appartement où il a vécu ce drame. Et donc on est arrivé, c'était digne de Dexter, hein, il y avait du sang partout. Donc on a mis nos petites Tyvek, nos masques, nos gants, et en fait on a
0: Tyvek.
1: C'est alors oui les Tyvek, c'est des combinaisons blanches qu'on voit des fois à la télé sur les scènes de crime, dans les labos, les choses comme ça.
0: Incroyable.
1: Donc en fait, on est complètement protégé, hein, parce que c'est quand même...

0: quelques petites missions comme ça. Et à chaque fois, c'était ce même regard des gens, comme si on avait fait un truc vraiment extraordinaire pour eux, vraiment. Et moi qui avais toujours aimé le côté médico-légal, etc., je me suis dit, bon, il faut vraiment que je creuse là-dedans. Et donc, j'ai creusé. J'ai voulu faire thanatopractrice. Donc, c'est ceux qui préparent les défunts pour le dernier hommage avant qu'on ferme le cercueil. Et j'avais pas de bac. Et du coup, on m'a dit non.
1: D'accord.
0: Donc, du coup, je me suis dit, bon, bah, il faut que je passe un bac. Donc, j'ai choisi fleuriste.
1: Un bac fleuriste.
0: Ouais, un bac pro fleuriste. Et là, en fait, comme si tout m'a mené à la mort, eh ben, j'étais tout le temps, en fait, avec des pompes funèbres. Parce
1: Mais
0: que.
1: la symbolique est forte, oui, parce
0: Voilà.
1: qu'effectivement, fleuriste.
0: Exactement. Et du coup, j'ai fait ça pour le côté un peu artistique, manuel. Et je me suis retrouvée à arpenter toutes les pompes funèbres, crématorium, du côté de Avignon, où j'ai passé mon diplôme. Donc, j'ai continué à les côtoyer, j'ai fait connaissance avec
1: Un
0: eux.
1: vrai réseau professionnel,
0: Oh, ouais,
1: ouais.
0: c'est ça. Et du coup, ils m'ont poussée à le faire. Donc, 3 ans après. Je me suis inscrite, mais en tant que conseillère funéraire.
1: D'accord.
0: Voilà, parce que j'avais vraiment envie de continuer ce contact avec les gens, de les aider dans leurs décisions qui sont trop dures à prendre quand on perd quelqu'un.
1: Donc, la thanato mise de côté pour
0: Mise de
1: l'instant.
0: côté, exactement.
1: Conseillère funéraire, il faut un diplôme.
0: Absolument, il faut passer par un centre de formation
1: D'accord.
0: et faire un stage en entreprise, etc., et passer le diplôme. Donc, je l'ai eu et je suis allée travailler. Comme conseillère funéraire, j'ai fait ça. Là, ça doit faire à peu près 7 ans, du coup, si je calcule bien. Voilà.
1: Et qu'est-ce qui vous plaît dans ce nouveau métier, enfin nouveau à ce moment-là, nouveau pour vous, pourquoi conseillère funéraire, qu'est-ce qui vous a attiré? Parce que il y a plus de nettoyage. D'ailleurs, nettoyer une scène de crime, moi je veux savoir comment on fait. On verra en off,
0: Pas
1: hein,
0: de
1: si
0: souci,
1: c'est
0: aucun
1: la
0: problème.
1: maniaque en moi ou la Monica dans Friends, si vous avez la ref, voilà qui demande. Mais sinon, à part ça, qu'est-ce qui est plaisant en fait dans ce métier de conseil? Parce que bon, y a la vente, il y a l'accueil des clients, mais enfin vraiment, je me rends pas
0: En
1: compte.
0: fait, j'ai découvert en ouvrant le catalogue de fleurs avec les compositions pour les deuils, j'ai découvert ce que c'était qu'aider des gens à rendre hommage à quelqu'un. Les gens sont souvent un peu apathiques, ils croulent sous une montagne de papiers. Et moi qui adore les papiers, pas les miens perso, hein, ça je m'en occupe pas du tout, mais ceux des autres, je suis très très douée pour ça. Donc du coup, je trouvais ça génial en fait d'être un peu le chef d'orchestre, de tout organiser pour eux. C'est un peu comme un wedding planner, sauf que voilà, c'est un funeral planner du coup. Et j'ai trouvé ça génial. Et j'ai adoré faire ça, j'ai rencontré des gens merveilleux, des histoires de vie fantastiques, parce qu'on côtoie la mort, mais en fait on côtoie surtout la vie quand on est dans les pompes funèbres. Et quand les gens rentrent dans mon bureau, moi je suis une conseillère funéraire qui rigole, je fais pas trop pleurer les gens, des fois ça sort, mais en général je suis souriante et les gens ont envie en fait de rire, de raconter des anecdotes. Et on apprend des choses fantastiques. Des fois, on va au domicile des personnes et puis on découvre leur univers. Et c'était fabuleux, en fait, de rencontrer toutes ces vies.
1: Donc vous parlez de la mort, mais comment on parle de la mort? Alors, il y a avec les clients, mais avec votre entourage, avec les personnes qui sont touchées, comment on aborde ce sujet?
0: Alors, avec les familles, bon, bah, ils sont confrontés à la mort, donc on va l'aborder d'une façon. Bon, comme ils y sont confrontés, on va pas vraiment leur expliquer ce que c'est. Par contre, on va leur expliquer, nous, ce qu'on va faire pour que eux, ils puissent avancer dans le deuil. Donc, ça, c'est quelque chose qu'on étudie quand on passe le diplôme de conseiller funéraire. On étudie le deuil. On étudie, on essaye de savoir situer la personne, si elle est en colère, etc., dans le déni. Et en fait, par rapport à comme elle est, on va la guider, en fait. Donc pour une famille, on a vraiment plutôt un rôle de guidance et de soutien.
1: D'accord.
0: pour les proches, bon, moi, les miens n'ont jamais été surpris que je leur parle de la mort. Je pense que c'était une évidence pour tout le monde. Donc, je n'ai pas eu besoin de me justifier ou d'expliquer. Personne ne m'a prise

0: pour folle. C'était vraiment une évidence. On m'a toujours dit que j'étais faite pour ça. Et les personnes qui n'y ont pas été confrontées, des proches, des amis ou des gens que je rencontre, qui, quand je leur dis oh, ben, je suis croque-mort, ils font ah, d'accord. Et ils ont plein de questions. Et là, en fait, souvent, c'est plutôt des réponses. On va aborder ça un peu de façon universitaire, en fait. On va expliquer un petit peu notre métier. En fait, on explique notre métier et en général, les gens, du coup, comprennent à travers ce qu'on fait, comment on le fait. Voilà. Et c'est ce qui m'a menée à faire les cafés mortels, justement.
1: Mais parlons-en alors, parce que les cafés mortels, c'est le lieu pour parler
0: Exactement.
1: De la mort. C'est le lieu aussi pour manger des gâteaux mortels. Ils sont trop bons. Et puis, en plus, ils sont trop beaux. Quelle est l'histoire de ces cafés ?
0: Eh bien, l'histoire de ces cafés, c'est que beaucoup de gens me posent des questions sur mon métier, parce que je rencontre quand même beaucoup de gens aussi à l'extérieur du travail. Et j'avais envie de pouvoir étendre un peu les réponses, d'autant plus que quand j'étais dans une petite agence, là, à Montpellier, il y avait des gens qui n'osaient pas trop rentrer, parce qu'ils n'étaient pas confrontés, en fait, mais qui se posaient des questions sur leur mort. Et je me suis dit, mais en fait, c'est vrai que tant qu'on n'y est pas, on ne se pose pas la question. Donc, il faut créer un lieu où les gens peuvent venir et poser leurs questions pour pouvoir se préparer à leur mort, à la mort de leurs proches, parler de leur deuil aussi, parce que les pompes funèbres, on a le droit hein, de pousser la porte d'une pompe funèbre pour aller poser des questions. On n'est pas obligé d'avoir perdu quelqu'un ou d'acheter une plaque funéraire pour parler à un conseiller funéraire. Les conseillers funéraires sont ravis de pouvoir expliquer aussi ce qu'ils font et comment ça se passe. Ils sont ravis aussi de proposer des contrats prévoyance obsèques.
1: C'est cohérent.
0: Voilà. Donc, si on n'a pas envie de souscrire à un contrat, eh ben, il faut venir à un café mortel. Voilà, comme ça, effectivement, moi, j'explique tout de A à Z. Et en général, les gens, tous ceux en tout cas qui ont participé, ont toujours trouvé des réponses à leurs questions. Il n'y a pas de questions bêtes en plus. Donc,
1: c'est une proposition unique en France, les cafés mortels que vous animez ?
0: Alors non, j'ai vu sur les réseaux qu'il y a d'autres personnes qui font des cafés mortels, des apéros mortels aussi. Je vois souvent apéros mortels. Il y a beaucoup d'associations qui vont faire des réunions aussi pour parler du deuil. Mais je pense que c'est plutôt quelque chose pour le soutien au deuil. Les cafés mortels, j'en vois quand même par-ci, par-là, ça commence à se démocratiser.
1: C'est récent comme proposition ?
0: Alors, je pense que j'ai commencé à voir ça il y a à peu près 5 ans.
1: D'accord.
0: Voilà, dans le funéraire. Parce que le funéraire bouge beaucoup et c'est vrai que depuis à peu près 5 ans, il y a beaucoup de choses qui changent et on essaye de s'ouvrir beaucoup aux gens. Et les gens nous amènent aussi beaucoup, c'est-à-dire que le funéraire, c'est très traditionnel, et les gens ont besoin d'autre chose, hein. La société change, et c'est vrai que c'est aussi un moyen, je pense, d'entendre ce que les gens ont besoin pour s'adapter, en fait, à ce qu'ils veulent.
1: Donc, concrètement, un café mortel, ça se passe comment ? Il faut s'inscrire ?
0: Alors, un café mortel, donc moi j'ai choisi de les organiser donc, en café et pas en apéro, parce que je trouvais que c'était plus cocon. Moi j'ai à cœur de les organiser donc dans la librairie Les Pluches Livres, que je trouvais parfaite pour accueillir cet événement. Je limite à 10 personnes, parce que je pense que c'est important que tout le monde puisse avoir son temps de parole, que tout le monde puisse s'entendre, s'écouter, qu'il n'y ait pas de petits groupes qui se forment, en fait, que ce soit vraiment un lieu de partage, et pas un lieu de rencontre, d'ailleurs. Donc, je limite à 10 personnes. Je fais payer, parce que quand même, je fais un super bon gâteau, comme on a dit. Et puis, il y a quand même du travail aussi derrière. Il y a beaucoup de travail, notamment avec la librairie. On prépare systématiquement une bibliographie sur des livres qui parlent de la mort de différentes manières. Mais ça me semble hyper important d'avoir ce support que sont les livres, qui sont hyper importants pour moi. Donc j'avais vraiment envie que ce soit un lieu qui a un côté un peu éducatif, mais surtout cocon, voilà.
1: Okay.
0: Et calme.
1: Et calme, ouais. Merci beaucoup. On va écouter donc la musique que vous avez choisi de partager avec nos auditeurs. Je pense que ça va réveiller tout le monde.
0: J'espère.
1: Même les morts
0: ah, j'espère pas.
1: Allez, on écoute.

0: Vous écoutez Les Pluches Libres, nous sommes en compagnie d'Ambre Pizzella pour cette émission sur la mort. Donc, Ambre, vous avez choisi de nous faire écouter I Close My Eyes. C'est bien ça?
1: Oui.
0: Pourquoi ce choix? De qui déjà?
1: Alors, c'est le groupe Covenant.
0: Ouais.
1: Et pourquoi ce choix? Alors, j'ai des petites obsessions musicales de temps à autre. Mais je suis amoureuse de ce style de musique gothique qui est très calme et qui est promet. Enfin, on peut lire en écoutant cette musique.
0: D'accord, c'est un point de vue. C'est un point de vue.
1: En fait, ce style de musique me repose énormément.
0: Ok.
1: Et voilà, ça me permet, voilà, c'est ma petite pause. Voilà,
0: c'est une musique qui vous fait du bien.
1: Ouais, c'est une musique qui me fait du bien parce que je suis quand même entourée de beaucoup de choses. La mort, beaucoup d'histoires de vie, de beaucoup de travail aussi sur tous mes projets. Donc ça me fait une pause,
0: ouais.
1: Une petite bulle.
0: Et question un peu subsidiaire, émotionnellement au quotidien, comment on gère ça? Toutes ces histoires, tous ces moments difficiles pour les autres, mais finalement qu'on accueille en fait, oui. Je présume.
1: Oui, on les. Alors en fait, on apprend à les accueillir. Ça peut être. En fait, souvent, les gens que j'ai aussi en stage, des futurs conseillers, me disent je vais être conseiller parce que je suis très empathique. Et moi, je leur dis mais il ne faut pas être trop empathique parce que sinon tu vas te faire manger. Il y a cette image un peu de mur froid qu'il faut avoir. En fait, il faut réussir à être chaleureux et en même temps à se blinder.
0: Mmh.
1: Voilà. Donc, il faut avoir effectivement une vie quand même à côté stable, je pense, pour pas se laisser déborder. Et ouais, je pense qu'être entouré, c'est important. Et voilà, il faut vraiment apprendre à faire la part des choses. Des fois, c'est difficile, hein, vraiment. Évidemment, on peut parler de la mort des enfants qui est extrêmement difficile à gérer quand on reçoit des parents. Ça peut être très dur. Ça peut arriver de craquer. J'ai pas honte de dire que ça m'est arrivé de craquer, de fermer la porte de mon bureau, de pleurer 5 minutes, de fumer une cigarette et puis après c'est reparti. Mmh. Il faut aussi en fait s'accorder le droit de souffler et de lâcher parce que garder c'est pas bon. Donc il faut. Il faut être OK avec ça, de pouvoir lâcher et de repartir.
0: OK, merci. Merci beaucoup. La grande question pour cette saison radiophonique.
1: Oui.
0: Quelle place prennent les livres dans votre vie, Ambre?
1: Eh bien, ils prennent toute la place. Ils prennent toute la place parce que depuis que j'ai l'âge de lire, je lis des livres. Au début, je lisais des histoires à mon papy qui essayait de faire la sieste, et puis moi, je lui lisais 10 livres d'affilée. Et puis après, j'ai découvert les romans et j'ai lu énormément. C'était ma bulle, j'étais pas très sociable. Donc, c'est vrai qu'à dans la cour de récré, etc., je lisais beaucoup. Je me suis vraiment plongée dans des univers fantastiques.
0: Un titre qui a marqué votre enfance ?
1: Oui, alors il y en a un que beaucoup, je pense, vont connaître, qui sont La quête des Willan.
0: Ah oui.
1: qui est magnifique.
0: Et qui se lit encore beaucoup.
1: Et qui se lit encore beaucoup et qui mérite d'être encore beaucoup lu. Donc ceux qui ne le connaissent pas, et à tout âge, hein, vous pouvez le lire maintenant, parce qu'il est extra. Je l'ai racheté il n'y a pas longtemps, justement. Il y avait L'apprenti épouvanteur que je lisais au collège,
0: oui.
1: Magic. Et puis il y a La prophétie des pierres aussi.
0: Mmh.
1: Qui est un livre que j'ai beaucoup aimé parce qu'il y a un personnage qui s'appelait Ambre dedans. Donc je me suis un peu créé une vie parallèle. Et puis après j'ai découvert que les livres c'était pas que pour rêver et qu'on pouvait apprendre beaucoup de choses. Et j'ai toujours été très curieuse. Donc j'ai constitué une bibliothèque aussi sur plein de sujets que j'aime, dont on parle pas à l'école. Et donc j'ai beaucoup lu deux choses différentes. Et puis, j'ai découvert qu'il y avait des livres qui parlaient de la mort aussi. Mmh, mmh. Et ça, c'était très pratique pour moi pour apprendre un petit peu plus que ce qu'on apprend à l'école.
0: Et au quotidien, vous les utilisez en tant que professionnel, ces livres qui parlent de la mort ?
1: Tous les jours.
0: Tous les jours ?
1: Ouais. J'ai beaucoup, je commence à avoir beaucoup de références. Merci d'ailleurs, les plus chers.
0: Avec plaisir.
1: j'en ai pour me détendre, évidemment, mais sur mon bureau, sur ma table de chevet, sur la table à manger, partout, il y a toujours des livres que j'utilise un peu comme... comme on pourrait utiliser un dictionnaire, avec voilà, si j'ai besoin, si je parle d'un sujet, parce que je fais aussi beaucoup de conférences, donc si j'ai une idée de conférence, je vais sortir 3-4 livres à ce sujet, et puis je vais le lire. J'ai jamais été douée déjà jeune avec Wikipédia, l'intelligence artificielle encore moins.
0: Oui, et puis attention.
1: voilà. Donc effectivement, ouais. Moi je cherche encore dans les livres toujours.
0: Mais c'est la meilleure source possible, puisque les informations sont vérifiées.
1: Exactement.
0: Par des professionnels.
1: C'est
0: voilà,
1: ça.
0: C'est magique. Est-ce que vous avez des livres justement pour vous qui vous suivent et qui vous accompagnent dans votre travail ? Donc, d'après ce que je comprends, oui. Est-ce que vous avez des titres à citer ? Et est-ce que vous avez des conseils aussi de lecture peut-être à donner ?
1: C'est deux... Alors, je vais commencer par les conseils lecture, ouais. Qui sont plus une ouverture parce qu'il faut bien commencer quelque part. Je vais commencer par deux livres que je trouve très doux, qui sont très beaux, qui m'ont beaucoup marquée. « Changer l'eau des fleurs » de Valérie Perrin, mm-hmm. Donc, qui est un livre qui explore le deuil, la mémoire, la résilience. C'est un très très beau livre que beaucoup de gens ont lu.
0: Là, c'est un roman ?
1: C'est un roman, mm-hmm. Absolument. Donc vraiment, lui, je le conseille pour ceux qui ne l'ont pas lu. J'ai découvert il y a peu de temps « Je reconnais ton regard » de Michel Larocque. Ce livre est très beau aussi, c'est une rencontre entre une thanatopractrice et une sage-femme. Moi, il m'a fait écho parce que quand j'étais petite, j'ai découvert le métier de doula qui n'existait pas en France, mais beaucoup aux États-Unis. Et en fait, les doulas sont des femmes qui mettent au monde et qui aident à partir aussi. Donc, d'accord. Elles sont vraiment un lien entre la vie et la mort. Et donc, je trouvais ces deux personnages qui se rencontrent fabuleux. Et vraiment, oui, je conseille de le lire aussi. Il est très doux et il ouvre aussi un côté de la mort qui est très accessible et très beau. Après, pour aller un peu plus dans le sujet, on va dire, il y en a un que je recommande beaucoup. C'est le carnet des derniers vœux de Sarah Eddy. Mmh. Donc lui, je l'ai découvert il y a longtemps aussi. Ce livre, il est personnel, en fait. C'est un livre qui est à remplir. Donc quand on n'y connaît rien à l'organisation des obsèques, il est très bien parce qu'il nous pose les bonnes questions. Crémation, inhumation, quel type de cérémonie. Mais je trouvais aussi qu'il était très beau parce qu'il avait des poèmes et des parties vides, en fait, pour écrire des lettres.
0: D'accord.
1: Des lettres à ses proches, des lettres de tout, des lettres d'amour, des lettres de pardon, des lettres de tout et n'importe quoi. Et je trouvais cette idée très belle de pouvoir laisser ce livre, en fait, à un proche qui raconte pas forcément une histoire, mais qui est quand même rempli de belles choses à transmettre, en tout cas.
0: Merci.
1: Après, pour aller un peu plus dans l'art, qui me tient beaucoup à cœur, j'ai choisi le livre de la mort et de l'au-delà, donc de Clifford. Lui, c'est plutôt... en fait, page par page, on va découvrir la mort à travers l'art. Voilà, parce que la mort est présente dans l'art depuis la nuit des temps, mmh. Mais vraiment depuis le début de l'humanité. Et je pense que c'est important aussi de voir que justement la mort nous entoure partout. Musique, poésie, peinture, lecture, partout. Donc c'est un peu une frise chronologique avec plein de morceaux d'art, donc il est très très beau. Dans les livres un petit peu pour tout le monde, il y a évidemment « On y passera tous » de Michaël Boiron. Donc Michaël Boiron qui est connu sous le nom du Thanato Chanteur sur les réseaux. C'est un créateur de contenu qui est quand même très connu. Et il nous a fait le bonheur d'écrire un livre donc qui parle de lui. mais qui parle aussi de la mort. Voilà, il s'appelle On y passera tous, donc ça porte bien son nom, c'est bien pour expliquer qu'on y passe tous. Donc il démystifie un petit peu tout ça. Il met en avant son métier donc, de thanatopracteur, mais il est aussi conseiller funéraire, donc il est vraiment... on va dire du début à la fin.
0: Il a une pratique qui vous ressemble, finalement.
1: Exactement, il a une pratique qui me ressemble beaucoup, puisqu'il touche un peu à tout. Donc voilà, le livre sort le 1er octobre, et il sera parmi nous, avec la librairie L'Épluche Livre, le 28 novembre, pour une conférence avec moi-même, et une dédicace de son livre.
0: Elle est où ça? Parce qu'il faudrait que je connaisse l'adresse.
1: Alors j'ai histoire de ne pas être dépaysée, cette conférence elle est organisée au pompe funèbre Méjean qui se situe à Clapiers, parce que donc là, merci d'ailleurs la pompe funèbre Méjean de nous laisser accéder à sa salle de cérémonie qui est très chouette, donc c'est un lieu qui est très cosy hein, aussi et voilà, on a de l'espace du coup pour recevoir plein de gens et voilà, ça se fera là-bas, donc c'est rue du Fesquet à Clapiers.
0: On mettra l'adresse dans la rediffusion en podcast. Vous aurez la liste des livres conseillés par notre invité, vous aurez l'adresse pour la rencontre avec Michaël Boilon. Et effectivement, moi aussi, maintenant que j'aurai l'adresse, je pourrai être présente.
1: Absolument, ce sera plus pratique.
0: N'est-ce pas? Voilà, on est libraire.
1: C'est ça.
0: Est-ce que il y a un message, là, pour terminer cette émission, que vous voulez faire passer, un dernier mot?
1: Alors, je dirais, la seule certitude qu'on a dans la vie, c'est qu'on va tous mourir. Voilà, et parler de la mort, ça ne la fait pas venir plus vite. Et les pompes funèbres, on est des gens très sympas. Il ne faut pas hésiter à se renseigner et à prendre les devants, parce que je pense que organiser ses obsèques, en parler, ça facilite vraiment le deuil et ça permet de laisser aux autres quelque chose de plus doux. Mmh. Ouais, ce ouais. serait ça, un petit mot de la fin.
0: C'est très beau. Merci beaucoup, Ambre.
1: Merci à vous.
0: Merci, chers auditeurs, et à très bientôt à la table de L'Épluche Livre.
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7: Vous voyez, ce livre, il est beau. 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
8: C'est un peu comme une fleur, en fait. 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
9: Quand on lit des livres passionnants, ça devient même très passionnant.
8: Et je viens gratter, en fait, les premières couches comme ça.
10: Lui, ce goût des mots, eh bien, il est resté en moi avec beaucoup de,

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Le jazz est effectivement multiple et varié. C'est la raison pour laquelle, cette fois-ci, on va partir tout simplement à Budapest. On va aller au Festival Théâtre du Palace des Arts. Et ce 25 septembre 2011, eh bien, on va retrouver le trompettiste Cornel Feke Kovacs, également Christophe Basco, qui est le leader à l'alto au soprano, Kalman Ola au piano, Mathias Zandai à la basse et Ferenc Nemes à la batterie pour enregistrer tout simplement The Visitor.

ce 25 septembre 2011, pour la première fois dans l'histoire de la Ve République, le Sénat bascule à gauche. À l'issue des élections sénatoriales, la gauche obtient 177 sièges sur 348, soit, malgré tout, une très courte majorité. Le 25 septembre 1991, eh bien, on peut dire que le monde est soulagé, si je puis dire, parce que c'est le décès en prison de Klaus Barbie, le chef de la Gestapo de la région lyonnaise pendant la Seconde Guerre mondiale. Il est condamné à perpétuité en 1987 pour crime contre l'humanité. Le boucher de Lyon est à l'origine de l'exécution et la déportation de milliers de juifs. Ce même jour, Carol Sloan, la vocaliste, accompagnée par Steph Scaggiari au piano, John Logwood à la basse, Colin Bailey à la batterie, enregistre « Memories of You ».

En 1985, le 25 septembre, un mariage tout à fait hétéroclite. C'est le mariage de Coluche et de Thierry Leluron. Ils vont se marier pour le meilleur et pour le rire, diront-ils. Entourés de leurs amis, le faux mariage de deux humoristes qui attirent une foule de curieux est tout simplement quand même un grand succès populaire. Et cette fois-ci, on va retrouver donc pour la partie musicale, ce 25 septembre 1985, le Manhattan Transfer, groupe vocal composé de Cheryl Bentine, Tim Hauser, Janice Siegel, Alan Paul, donc ce sont les vocalistes. Ils sont ici accompagnés par Yaron Gejowski au clavier, Casey Young au synthé, Wayne Johnson à la guitare, John Robinson, pour enregistrer le titre « That is Killer ».

0: Killer Joe.
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Au cours de l'année 1962, Bob Dylan enregistre la chanson Blowin' in the Wind. Le morceau est d'une certaine simplicité musicale, mais c'est parfois de cette simplicité que naissent les grands hymnes. Car c'est d'un hymne dont nous parlons, l'archétype même de la protest song, ou chanson de protestation, un peu l'équivalent anglo-saxon de ce que l'on appellerait en France la chanson engagée. Et des raisons d'être engagé, de protester, ce n'est pas ce qui manque en 1962, notamment au mois d'avril, lorsque Bob Dylan griffonne ses quelques vers sur un coin de table. Quelques semaines plus tôt, l'Amérique de John F. Kennedy admettait son intervention militaire au Vietnam. Nous sommes alors en pleine guerre froide. Les États-Unis ont décrété, en janvier, l'embargo contre Cuba, puis, en octobre, c'est la crise des missiles cubains. Le monde est au bord de la Troisième Guerre mondiale. À évoquer l'année 1962, qui peut désormais nous sembler lointaine, tant certains droits ont depuis lors été acquis, il semble incroyable que nous sommes alors dans une Amérique ségrégationniste. En septembre de 1962, des racistes, car il n'y a pas d'autre mot, manifestent contre l'inscription et la fréquentation de l'Université du Mississippi par James Meredith, un militaire afro-américain. Deux civils sont tués et il y a plus de 300 blessés. C'est à ce prix qu'un homme, comme les autres, a pu suivre ses études, comme un autre, sans discrimination. Mais ces émeutes marquent le tournant dans la lutte pour les droits civils aux États-Unis. Le journaliste français, Paul Guillard, qui travaille pour le bureau de l'agence France Presse à New York, couvre les événements. C'est l'une des deux victimes. Sa mort, par son retentissement, a néanmoins permis de sensibiliser l'opinion internationale au mouvement des droits civiques. L'Université du Mississippi est désormais aujourd'hui un lieu de mémoire avec une statue de James Meredith érigée sur son campus. Bob Dylan écrira une chanson à propos de ces émeutes intitulée « Oxford Town ». Mais ce n'est pas le cas de « Blowin' in the Wind ». Elle ne parle directement d'aucun événement et en même temps, elle parle de tout. Il n'y a pas de date, il n'y a pas de ville, il n'y a pas de monument mentionné, rien. Il y a la dignité de l'homme tout entier, tout simplement. C'est pour cette raison qu'elle est un hymne qui dépasse les générations, qu'elle touche tout le monde, à condition de n'en point perdre le sens. Parfois, à trop entendre une mélodie, on ne l'écoute plus. Pourtant, c'est une chose incroyable, cette chanson, écrite en 1962, dans un contexte critique et quelque peu désespérant, n'en demeure pas moins pleine d'espoir, d'encouragement. Elle ne nous dit pas que tout est vain, qu'il n'y a pas de solution. La réponse est là, quelque part, soufflé par le vent. Il faut la saisir. Où donc est passé tout cet espoir depuis? Car il y a encore et toujours des choses intolérables qui malheureusement traversent l'air du temps et pour lesquelles nous devons garder notre capacité à nous indigner, voire à nous révolter. Bob Dylan nous le rappelle, combien de fois un homme peut-il détourner son regard et prétendre qu'il n'a rien vu ?

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2: Bonjour professeur Patrick Messner. Merci d'abord de répondre à nos questions sur Divergence, une radio de Montpellier et qui est une radio associative. Hein. On va parler d'un événement qui est organisé pour la troisième fois, qui s'appelle la nage du cœur. Et ça revient donc le 3 octobre prochain à la piscine, à la grande piscine de Montpellier, la piscine olympique, hein, Angelotti. Et c'est de 10h à 17h, il y a plein d'événements. Alors comme je suis avec vous, je vais vous laisser un peu nous raconter d'abord de quoi il va s'agir.
3: Il s'agit de, d'abord, comme on dit, la nage, c'est donc d'aller nager. Mmh. C'est un événement de prévention cardiovasculaire, à la fois avec de la nage, donc essentiellement dans la piscine, pour montrer l'intérêt de la nage pour prévenir les accidents cardiovasculaires. Oui. Et puis également que la nage est très adaptée pour les personnes qui ont eu un problème cardiaque, mmh. en particulier les insuffisants cardiaques. Et puis c'est associé avec un dépistage cardiovasculaire, dépistage des facteurs de risque, et dépistage d'insuffisance cardiaque qui, lui, se fera autour de la piscine, dans ce qu'on a appelé le village du cœur.
2: Oui, et je crois que cette année, vous insistez particulièrement sur le cœur d'ado, donc les adolescents.
3: Oui, en effet, c'est le thème national de la Fédération française de cardiologie cette année. Et nous avons donc organisé deux conférences qui ont relié à la piscine, mais on pourra rentrer en civil, il y a une entrée directe, il n'y a pas besoin d'aller passer par la nage.
2: Pas besoin de prendre la douche avant de la conférence.
3: Il n'y a pas besoin de prendre la douche pour aller à la conférence. Par contre, pour aller dans la piscine, oui. Ça, c'est pas l'histoire. Et donc, il y aura deux conférences, une à 11h30 et une à 14h30, sur le même thème, le même sujet, réalisées par le professeur Menu, qui est un chirurgien cardiaque, et qui est particulièrement investi dans le domaine de la commission qu'on appelle Cœur d'ado, mm-hmm. de la Fédération française de cardiologie, et qui va nous proposer de discuter justement de ce problème important à la fois pour les adolescents, pour les parents, pour les enseignants, justement de ces problèmes cardiovasculaires que l'on voit de plus en plus chez les jeunes, et également de leurs problèmes, on va dire, de mal-être, également de manque d'activité physique, d'alimentation parfois perturbée, de sommeil perturbé, avec, vous le savez bien, les problèmes des écrans qui sont à la fois souvent de voir des éléments violents qui sont presque banalisés, et puis également un temps très important que les jeunes passent devant les écrans.
2: Oui, et donc il faut les inciter aussi à venir faire du sport un peu, hein, et notamment la nage.
3: Tout à fait, la nage est un très bon élément en termes de prévention pour les jeunes. Bon, toutes les activités physiques sont bonnes, hein, c'est-à-dire pas plus la nage que la course à pied. Tout ce que l'on veut, c'est très important pour l'activité physique. C'est un élément d'équilibre important et psychique, et c'est également un élément important de prévention cardiovasculaire. Très clairement démontré.
2: Oui, et puis ça fait sortir ces ados, comme vous disiez, de leurs écrans et puis rencontrer des gens. Des gens en réel, comme on dit, et puis peut-être s'inscrire dans un club, avoir des amis, enfin tout ce qui peut tourner autour de la convivialité, hein, dans les clubs sportifs.
3: Tout à fait, d'ailleurs, à la nage du cœur, il y a dans une partie de la piscine des clubs qui s'entraînent d'ailleurs tous les samedis et tout régulièrement dans la semaine, qui seraient présents. Donc aussi, c'est une possibilité de les rencontrer.
2: Oui, et puis surtout, donc, nous n'oublions pas, nous sommes à Montpellier. Je crois que le professeur Menu, lui, c'était au CHU de Poitiers qu'il l'exerçait, je crois.
3: Alors, collègue.
2: Voilà, voilà. Et nous, à Montpellier, on est une ville qui se réclame et qui est une grande ville sportive, avec tellement d'activités proposées dans tellement de sports différents. Donc, on ne peut pas dire qu'on n'a pas le choix.
3: Tout à fait. Puis, c'est vrai qu'aussi, on a un réseau des piscines au sein de la métropole qui est assez extraordinaire. Il y a peu de villes qui ont autant de possibilités de piscines, tout à travers notre métropole, de grandes et magnifiques piscines. Donc on peut nager à des tas d'endroits près de chez soi.
2: Oui, moi par exemple, j'habite à Jacou. À Jacou, il y a une magnifique piscine. Où il y a pas mal de gens de waterpolo qui s'entraînent. Enfin, il y a beaucoup de choses qui s'y passent. Et c'est accessible à tous les habitants. Hein, donc c'est bon de le rappeler parce que c'est un des équipements qui coûtent quand même de l'argent, qui coûtent cher, mais qui ont une répercussion sur la santé des gens.
3: tout à fait. Oui.
2: Donc c'est pas de l'argent mais envoyé par la fenêtre comme on dit, hein, pas du tout.
3: Exactement.
2: Voilà. Alors donc revenons un peu à cette journée donc du 3 octobre. Le 3 octobre c'est un samedi, hein, c'est samedi 3 octobre. Hein,
3: et... Voilà, c'est de 10h du matin à 17h, donc toute la journée, on peut venir quand on veut, c'est ouvert à tous. Il y avait plein d'activités dans la piscine. Il y a des activités aquatiques, c'est-à-dire qu'on peut faire de l'aquagym, de l'aquabike. Pour les enfants, il y a des jeux aquatiques. On peut apprendre également les gestes qui sauvent. Il y a des initiations gratuites aux gestes qui sauvent. C'est dans une trentaine de minutes. C'est autant pour les enfants que pour les adultes. C'est très, très important de savoir

0: éducateur. Donc, l'année dernière, elle avait nagé toute la journée de 10h à 17h, alors qu'elle a une insuffisance cardiaque importante. Et justement, pour montrer d'ailleurs que l'insuffisance cardiaque, c'est une maladie que l'on connaît de plus en plus, qui se développe, puisque bon, je suis cardiologue, mais avant, les infarctus, on en faisait un, on en faisait deux, et puis malheureusement, ça pouvait mal se terminer. Maintenant, on repart, on met des stents, on
1: Oui,
0: vit bien longtemps après un infarctus.
1: c'est pas fini,
0: Par
1: quoi.
0: contre, il peut se développer l'insuffisance cardiaque. Et pour ces insuffisants cardiaques, la nage est tout à fait adaptée. Sinon, la piscine et l'eau permet de porter le corps, ce qui lui permet de faire des exercices qu'il ne pourrait pas faire en fait à l'extérieur de la piscine.
1: Oui, bien sûr. Et puis, donc, pour revenir à Clémence, elle a été opérée, je crois, à l'âge de 15 ans. Donc, c'était une adolescente. Voilà.
0: Voilà. Bah, si vous voulez, il y a des cardiopathies qui sont acquises, comme on dit, la maladie du cœur, avec le cholestérol, la tension, etc., qui abîment les coronaires.
1: Oui.
0: Et puis, il y a des maladies où on est avec une anomalie cardiaque, ce qui était c'est le cas de Clément.
1: Oui, mais alors dites donc, ça donne vraiment de l'espoir à ceux qui sont atteints de ces maladies, puisque comme elle est capable de nager pendant 10 kilomètres, c'est que.
0: Oui, ah ben c'est vrai qu'au départ, chacun, c'est en fonction, bien sûr, de
1: Oui,
0: son goût, de
1: bien
0: ses
1: sûr, bien sûr.
0: appétences. Et pour elle, la natation a été un élément clé et très important de son équilibre psychologique, psychique et physique. Et puis pour pouvoir continuer une activité, c'est même surprenant. Quand on la voit, on ne pense pas qu'elle a une maladie, entre guillemets, aussi importante,
1: Oui.
0: et on va la voir nager comme ça.
1: Voilà. Eh bien, écoutez, professeur Patrick Messner, merci encore une fois d'avoir répondu à nos questions. Puis on encourage tous nos auditeurs à aller faire un tour donc vers la piscine. Alors pas forcément, vous avez compris, vous n'êtes pas obligé de vous mettre en maillot. Si vous voulez assister aux conférences, c'est possible aussi sans passer par le bassin. Et puis sans ça, si vous voulez avoir des activités, il y en a toute la journée, hein, de 10h du matin à 17h, pour les petits, pour les plus grands, pour ceux qui veulent nager beaucoup, ceux qui veulent nager un peu. C'est ouvert pour tous. Voilà.
0: Voilà, si vous voulez voir toutes les activités, vous pouvez aller sur notre
1: Oui,
0: site
1: bien sûr.
0: qui est Fédé Cardio,
1: Oui.
0: Fédé Cardio, trait d'union, LR pour Languedoc-Roussillon,
1: Oui.
0: LR.com.
1: Mais
0: Et vous
1: vous
0: aurez toutes
1: savez.
0: les informations.
1: Voilà. Mais nous, on fait un article là, sur notre site. Donc, il y aura un article qui sera sur le site de Divergence et qui renverra vers tout ça, avec bien entendu aussi l'affiche de l'événement. Donc, il y aura un article
0: Merci.
1: aussi chez nous qui permettront aux auditeurs, s'ils veulent en savoir plus, d'aller chez vous, d'aller voir ce qui se passe du côté de la
0: Voilà,
1: nage
0: soit
1: du
0: pour
1: cœur.
0: venir nager, et également, seulement si le souhait, c'est gratuit, c'est faire dépister,
1: Ah
0: puisque
1: oui.
0: au niveau du village du cœur autour, il y a un dépistage à la fois des facteurs de risque cardiovasculaire, c'est
1: Oui.
0: gratuit, et un dépistage également de l'insuffisance cardiaque.
1: Ben voilà, ben écoutez, c'est une superbe journée et on est ravis de cette troisième édition et je suis sûr qu'il y en aura d'autres. Allez,
0: Merci à vous.
1: merci encore et bonne journée. Au revoir.
0: Bonne journée.
1: Au revoir.
0: Au revoir.
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2: Elle est partie. Elle est partie retrouver un beau barbu sortant du lit en blablacar improvisé. Moi, je serais bien déçu et presque triste, mais du seul coït matinal, je fus le satisfait. Alors au diable les ouin-ouin, à défaut de l'avoir fait plus, j'ai échangé mon chagrin contre une grosse tête dans le cul. Soudain, un valet, au costume écarlate, de ceux qui font gratter les pattes de taureau vers l'arrière, m'ombrage. De cet ombrage se détachent quelques verres de Prévert. Et le petit garçon de se mettre à dire oui. Oui au panache glacé des gazelles à lunettes. Oui au grand rendez-vous du zéro à ceinture. Oui à la multiplication des G.I. Joe tatoués. Oui à la C, surtout s'il est fâcheux. Oui aux danseurs contorsionnaires de Gibbon.

0: Paul égale deux doigts. Oui au camionneur, nouveau coq du matin. Oui au film sans scénario, au gore sans sang, au corps penchant, au porc mordant, ce que l'on veut bien présenter à leur bouche. Des hommes en tablier se mettent à l'ouvrage pendant que tu découches. La couche. La couche, l'endroit où l'on se couche, le lieu où je me touche, seul, ne tendant pas le bras, il risque de prendre froid. Atchou. La babouche inversée, c'est le vernis des ongles trop longs d'une actrice bigorneau. Le bateau du lecteur tangue sur la bonne humeur, qu'on se le dise, rumine ton sandwich, à 4,90, en 2,46, j'assiste à l'arthrite de la chose. Prose, prose ton gun, prose, prose ton gun, quelqu'un d'autre le ramassera. Le placera sur la tente et appuiera sur la cachette. Et pan ! Ça y est, la tête est trouvée.
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6: Objectif Lune. Les cratères de la Lune. Bienvenue dans votre chronique Objectif Lune. Nous allons explorer les cicatrices les plus spectaculaires de notre satellite naturel. Quand on observe la Lune à l'œil nu ou à travers un télescope, ce qui frappe immédiatement, ce sont ces innombrables taches rondes, parfois immenses, parfois minuscules, qui parsèment sa surface. Ce sont des cratères, véritables archives de l'histoire mouvementée du système solaire. Ils sont presque tous le résultat d'impacts, météorites, astéroïdes, comètes, qui depuis des milliards d'années bombardent la Lune sans relâche, sculptant son visage à jamais. Parmi ces cratères, certains sont devenus célèbres par leur taille ou leur beauté. Le plus grand et le plus ancien est le bassin Pôle Sud Aitken. Un monstre de 2500 km de diamètre et 13 km de profondeur, âgé de 4,3 milliards d'années. C'est une véritable fenêtre sur les débuts de la Lune et de notre système solaire. Sur la surface visible, on retrouve des noms comme Copernic, souvent considéré comme le plus beau cratère lunaire, avec ses remparts en terrasse et sa montagne centrale, visible au télescope comme une couronne majestueuse. Copernic est un cratère jeune à l'échelle lunaire. D'autres cratères célèbres jalonnent la surface lunaire. Tycho, avec ses rayons spectaculaires. Clavius, immense et ancien. Aristarque, d'une blancheur éclatante. Ou encore Baï, le plus grand de la face visible, avec ses 301 km de diamètre. Chaque cratère raconte une histoire différente, selon sa forme, sa taille ou la disposition de ses remparts et de ses montagnes centrales. Les cratères lunaires sont classés selon leur diamètre, allant de quelques mètres à plusieurs centaines de kilomètres. Certains, comme Tycho, mesurent 86 km de diamètre pour 5 km de profondeur. Et leur structure est si nette qu'on les compare parfois au nombril d'une orange. Les plus grands sont entourés de cratères secondaires formés par les débris éjectés lors de l'impact principal.

La nomenclature des cratères établie par l'Union astronomique internationale rend hommage à des savants, des philosophes, des explorateurs, de Platon à Archimède, de Kepler à Landgren, chaque nom étant une invitation à la découverte. Observer les cratères de la Lune, c'est plonger dans le passé de notre satellite naturel, mais aussi de la Terre, car notre planète a connu les mêmes bombardements, effacés par l'érosion et la tectonique. La Lune, elle, garde la mémoire de ces impacts, offrant un livre ouvert sur l'histoire du cosmos. Alors, la prochaine fois que vous lèverez les yeux vers la Lune, pensez à toutes ces cicatrices, témoins silencieux d'un univers en perpétuel mouvement.

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11: Bonjour à tous et à toutes et merci d'être au rendez-vous de Nous n'avons qu'une terre. Alors Stéphane Herbe, bonjour.
12: Bonjour.
11: Donc vous êtes déjà venu à cette antenne, vous êtes un militant écologiste reconnu, vous avez été candidat au municipal à Lattes, vous êtes en même temps directeur de cabinet du député ELV de Jean-Louis Roumégas, mais c'est surtout parce que vous êtes Monsieur Marche Climat que... je vous ai aujourd'hui invité. Alors, samedi 26, une nouvelle marche est annoncée. Et vous en êtes à combien d'organisations de ces marches? Et quand avez-vous commencé?
12: Oh, les marches climat ont recommencé à peu près en 2018 jusqu'au Covid. Le Covid s'est arrêté, donc on est... je ne les compte pas, je ne les ai pas comptés. 10, 15 marches climat...
11: Il y a eu des gros succès.
12: Il y a eu des très gros succès, notamment en mars 2019, où on était à peu près 12, 15 000 à Montpellier à marcher pour le climat.
11: Ouais, je me souviens, il y avait des gens qui étaient encore Antigone, sur les traces Antigone, et on était déjà autour de le planisphère, sur la place de la Comédie.
12: Oui, c'était
11: énorme.
12: Une grosse réussite. Ouais. Il y avait une vélorution ce jour-là, suite au maire de Montpellier qui avait dit que pas besoin de faire de pistes cyclables pour 2 cyclistes à Montpellier. On lui avait répondu que si, il fallait faire des pistes cyclables.
11: Alors, aujourd'hui, il y en a d'ailleurs.
12: Oui, il y en a, ouais.
11: Alors, nous sommes donc aujourd'hui à 8 ans de l'organisation de votre première marche. Alors, c'était déjà vous quand même qui étiez aux manœuvres. Vous n'êtes pas lassé. Et quel effet ça vous fait d'avoir eu raison, finalement? Parce que, moi, le climat s'est réchauffé exactement comme vous nous l'indiquiez. Et vous avez l'impression d'avoir servi à quelque chose ou pas?
12: Oui, oui. Alors, on ne s'est pas lassé. Et puis, on ne s'est pas arrêté en 2020. Enfin, après le Covid, on a tous œuvré dans nos associations, dans nos communes, en tant que citoyens, citoyennes engagés. Après, je n'étais pas tout seul à organiser les marches climat à Montpellier. Là non plus, je ne suis pas tout seul à l'organiser. Donc, on est un collectif d'associations. On travaille main dans la main. On essaye de faire les choses le mieux possible. On n'est pas toujours d'accord sur tout. Mais en tout cas, l'objectif, là, c'est le climat, la justice sociale, le vivant et la paix. C'est l'organisation nationale qui nous a un peu imposé ce titre. Et moi, ça me va bien, même si en 2020 et avant, j'étais contre un peu l'amalgame de toutes ces causes. Moi, c'était vraiment le climat qui m'intéressait. Là, tout est lié, donc c'est important. Et non, c'est pas lassé, on est toujours là. Et
11: alors, quand vous dites « on », c'est qui?
12: Oui, c'est vrai que « on », il faut le déterminer. Vous avez raison. « On », c'est les associations. Je cite, par exemple, à Montpellier, on travaille avec Alternativa, avec Greenpeace. Nous représente Citoyens pour le climat de Montpellier. Il y a Zéro Déchet aussi qui est présent, mais on a aussi beaucoup de citoyens et de citoyennes qui ont trouvé écho dans ce combat-là et qui aujourd'hui se mobilisent. Et c'est un peu le ce qu'on souhaite avec cette nouvelle mobilisation pour le climat, pour la justice, je ne vais pas tout répéter, mais que les citoyens et citoyennes se disent bon ok maintenant ça suffit quoi, il faut qu'on soit entendu et il faut qu'on bouge nous, il faut qu'on fasse changer les choses nous.
11: Alors quand vous les citez, vous nous citez un peu des forces traditionnelles, enfin on connaît bien Alternativa de longue date sur Montpellier, on connaît Greenpeace aussi, etc. Est-ce que finalement on prend les mêmes et on recommence, on les remet dans le même seau, ou bien est-ce qu'il y a des gens nouveaux que vous voyez? Alors, poindre.
12: On essaye, forcément, il y a un savoir-faire qui est là. On ne va pas tout partir de zéro, parce qu'il y a, on a quand même l'habitude, on sait comment marche une marche climat, on sait la communication, même si je trouve que sur celle-ci, hein, là, on n'a pas assez fait, mais on peut toujours mieux faire de toute façon, donc ça sera encore mieux la prochaine, parce que c'est un mouvement qui est appelé à vivre après le 26 septembre. Oui, c'est des forces.
11: On va y revenir d'ailleurs.
12: On va y revenir, oui. C'est des forces traditionnelles, peut-être, mais avec une envie de. En tout cas, c'est la nôtre, à Citoyens pour le Climat, depuis le début des marches, c'est de fédérer les citoyens et les citoyennes qui ne sont pas dans les associations, qui ne sont pas politiques, qui ne sont pas. Voilà, qui. Mais en tout cas, leur dire on a besoin de vous pour agir. On ne trouvera pas la solution, nous, tout seuls, et on ne pourra pas être entendu suffisamment. Les politiques sont ce qu'elles sont, les politiciens, les politiciennes sont ce qu'elles sont. On a besoin de faire masse, de faire corps et de montrer que la population aujourd'hui est vent debout contre l'inaction climatique dans notre pays.
11: Vous dites on n'est pas proche des partis politiques, mais quand même toutes ces associations-là, elles sont un peu liées quand même à LFI, à Mélenchon. Donc,
12: pas que, mais vous avez raison de le souligner. Et c'est un combat que j'ai mené et qui a mené à des petites guéguerres internes en 2020, à l'approche des municipales à Montpellier, c'est que, sans le dire, on est tous et toutes impliqués dans un parti, bah, pas toutes, mais beaucoup, dans un parti, dans un syndicat. Un syndicat, ça reste politique, quoi qu'on en dise. Donc oui, effectivement, mais là, on met un point d'orgue à ce qu'elle ne soit pas partisane, cette marche. Et comme en 2020, 2018, 2019, on s'était vu à cette occasion, et moi, c'était mon combat. Ces marches doivent parler à tout le monde. Elles ne peuvent pas être partisanes. On ne peut pas être derrière. Enfin, faire une marche climat pour le peuple, avec le peuple, en disant voter un tel. Je ne vais même pas citer de nom parce que ce n'est absolument pas le sujet aujourd'hui. Elles doivent rester apartisanes. Elles ne sont pas apolitiques, je le répète. Ce sont des marches politiques. Du moment que vous manifestez dans la rue pour ou contre quelque chose, c'est politique. Par contre, nous, on ne veut pas de récupération politique. Moi, j'ai été toujours translucide sur ma participation. Vous l'avez dit au début de votre présentation. Je travaille avec Jean-Louis Romégas, député écologiste. Je suis moi-même un écologiste engagé politiquement. Donc, voilà, mais il y a des gens de la France Insoumise, il y a des gens des Verts Populaires, de Nous Sommes, de Cause Commune, De toute façon, à la.
11: Et pourtant, quand j'ai posé la question, vous avez fait une conférence de presse mardi au Dôme pour présenter donc votre marche. Et quand j'ai posé la question de savoir si vous aviez fait un appel aux forces de gauche montpelliéraines, il m'a été répondu que non, il n'y avait pas eu d'appel de fait aux forces montpelliéraines.
12: Il n'y a pas d'appel qui a été fait. Après, il y a un bon nombre de députés, de sénateurs, de mouvements de gauche qui ont signé l'appel quand même. Donc, on ne peut pas ne pas faire sans elle.
11: Oui, on m'a répondu effectivement qu'au niveau national, il y avait eu des engagements.
12: Tout à fait. Vous voyez, on ne peut pas le cacher. Aujourd'hui, on est à plus de 40 000 signataires de cet appel. Et dans les premiers signataires, il y avait des politiques, des sénateurs, des députés, des élus. Il y a même des communes qui ont signé l'appel aujourd'hui. Donc, on est obligé de travailler avec les politiques. On doit travailler tous ensemble, mais il faut qu'ils nous entendent un peu plus et qu'ils portent la voix aujourd'hui des citoyens, des citoyennes, localement, mais aussi nationalement.
11: Mais justement, comment vous pourriez un peu les mettre dans le coup davantage?
12: Les secouer un peu. C'est une bonne question. Et après, les forces de gauche sont engagées écologiquement. Enfin. Voilà, plus ou moins, certains partis se font un peu tirer l'oreille et devraient être un peu plus proches de leur base et écouter un peu plus les citoyens et les citoyennes, notamment les marches pour le climat. Je vais citer personne parce que je ne veux pas prendre parti aujourd'hui pour un tel ou un tel, c'est pas mon rôle, c'est pas ma place aujourd'hui dans cette émission et sur cet événement-là, mais la force fera le fait que, déjà, il faut qu'on arrive à travailler ensemble, à ce que ce ne soit pas récupéré. Ça, c'est notre ambition à toutes et à tous. L'idée, c'est après d'organiser, on en reviendra peut-être plus tard sur l'organisation, mais à la fin de la marche, d'organiser.
11: Mais justement, on en est un peu là. Vous avez fait en sorte que cette marche ne soit pas seulement une marche. Hein. Vous avez voulu, enfin, c'est comme ça que cela nous a été présenté à nous journalistes. Hein. Vous avez voulu que ce soit quelque chose d'un peu différent des autres marches. Hein. Vous avez énormément de jeunes, de gens nouveaux, finalement, qui sont là. Et donc, vous avez décidé de faire quelque chose d'autre. Alors, quoi exactement ?
12: Alors, on a essayé, déjà, on va avoir, je vais dérouler un peu le programme, on verra que c'est fait différemment. Là, on a une cantine solidaire qui va être mise en place sur l'esplanade de Charles de Gaulle à 12h, avec un prix libre, donc les gens pourront venir déjà discuter entre eux, manger de façon conviviale entre nous, mais pas qu'entre nous, j'invite tous les Montpelliérains, les métropolitains et les métropolitaines même à venir nous rejoindre, et même au-delà. À 13h, vous allez avoir des forums. Il y a 3 forums qui vont être organisés. On a essayé d'inviter, j'ai pas le programme en tête là, mais on a invité, je crois, des pompiers, des infirmières, enfin les premières personnes qui ont été touchées par ce qui s'est passé cet été, par cet épisode caniculaire qui a duré chez nous presque 3 mois sans cesse,
11: qui n'est pas terminé,
12: et qui n'est pas terminé parce qu'on est à Montpellier, il fait plus de 32 degrés aujourd'hui. Donc voilà. Donc et pour discuter avec la population et voilà dire ce qu'elles vivent au quotidien et ce qu'il faut faire. Voilà, comment le citoyen...
11: Justement, est-ce que vous avez eu des réponses positives de la part de tous ceux qui s'étaient mobilisés le 25 septembre, il n'y a pas longtemps, notamment les pompiers, les infirmières, les corps médicaux, enfin, tous les gens qui avaient été vraiment pressurés pendant l'été?
12: Oui, oui, enfin, pas que pendant l'été, ça fait depuis 10 ans que, par exemple, on sait que l'hôpital public est sous pression, les pompiers, c'est pareil. Après, je ne me suis pas, moi, personnellement occupé des forums, mais je sais qu'on va avoir des personnes... pour venir discuter avec la population, renseigner la population de ce qu'ils vivent leur quotidien. Je ne pourrais pas vous dire exactement qui vient, mais je sais qu'on va avoir du monde. Oui, on a des réponses positives et des gens qui demandent à être entendus, à discuter, à montrer qu'on sait que les pompiers aujourd'hui sont en grève. Il faut que ce soit entendu par la population, pourquoi ils sont en grève. Je pense qu'il y en aura, mais je ne suis pas sûr non plus. Mais...
11: Parmi tous les messages que vous allez diffuser, quel est celui qui vous semble à vous le plus important aujourd'hui et qui vous semble justement demander des solutions?
12: Mais pas qu'à Montpellier, en fait, j'ai envie de dire, ce mouvement, il est national et partout dans chaque ville, on veut créer quelque chose, enfin que ce soit le début de quelque chose. Alors, c'est vrai qu'avant 2020, on faisait les marches climat et on répétait ça tous les mois et demi, 2 mois, on marchait et on demandait des choses. Hein. Je ne dis pas qu'on demandait rien, parce qu'on a fait pas mal de choses quand même. On a eu, du coup, rappelez-vous, on a eu la Convention citoyenne pour le climat, même si on peut se poser, enfin, on ne se pose pas de questions, on le sait.
11: Je voulais savoir
12: ce qu'elle est devenue. Voilà, le seul point positif de la Convention citoyenne pour le climat, c'est qu'on s'est rendu compte que si on met 150 citoyens autour d'une table, qu'on leur explique ce que c'est par A plus B, le climat, l'énergie, les transports, tout ça, ils prennent les bonnes décisions. Après, les décisions qu'elles ont prises, qu'elles ont prises, n'ont pas été entendues par le président de la République et qui a fait un revers de la main en disant merci, c'était super, au revoir. Donc,
11: il en restera quelque chose,
12: mais
11: puisqu'il y a des actes qui reprennent quand même aujourd'hui.
12: Oui, mais enfin, c'est.
11: Oui, ça n'a pas abouti en termes de mesures.
12: De mesures, ouais. Puisque le président, je vous rappelle, avait dit, je prendrai tout ce qui sort de la convention, on l'appliquera. Et aujourd'hui, on en est loin. Du résultat. Donc il s'agit pour nous de créer un espace de rencontre, de débat avec une assemblée citoyenne qui doit se former à la fin de la marche et pour travailler tous et toutes ensemble sur l'avenir de ce mouvement, voir ce qu'on fait dans les semaines, dans les mois qui arrivent.
11: Justement, je vous ai demandé quelle était la mesure qui vous paraissait à vous la plus importante par rapport à ce réchauffement du climat. Qu'est-ce qu'il faut... Il semble que la prise de conscience aujourd'hui soit faite, enfin, à cause de ce qui s'est passé cet été. On sait qu'il existe encore quelques climato-sceptiques, mais on a une prise de conscience. L'information est passée. On est un peu au-delà du déni, même s'il en reste encore un peu. Alors, aujourd'hui, il faut prendre des mesures. Quelles sont les mesures qui peuvent être prises immédiatement?
12: Nous, ce qu'on va demander, là, ce qui ressort un peu nationalement et localement, c'est un plan d'urgence face aux conséquences immédiates. Des canicules, des événements extrêmes.
11: Ça veut
12: extrêmes.
11: Dire quoi, ça, un plan d'urgence?
12: Que l'État prenne des mesures et que, en fait, le fil conducteur de toutes les décisions de l'État doit se dire, est-ce que ça a un impact sur le dérèglement climatique? Est-ce que ça a un impact social? Est-ce que ça a un impact sur les solidarités? Voilà, c'est ça que nous on demande. Et aujourd'hui, les politiques publiques n'ont pas cette réflexion-là. Nous, on veut... Voilà, une décision, est-ce que ça a un impact sur le climat? Oui, eh ben, du coup, c'est que ce n'est pas une bonne décision. Est-ce que ça a un impact sur les sociales, sur les classes populaires, les classes moyennes, les quartiers populaires et tout ça? Si ça a un impact, ce n'est pas une bonne mesure. Si ça a un impact sur l'environnement, sur notre biodiversité, ce n'est pas une bonne mesure.
11: Voilà, essayez de nous donner une ou deux mauvaises mesures, par exemple.
12: Par exemple, la dernière loi sur l'agriculture, par exemple, sur la réintroduction de l'acétamipride en tant que pesticide.
11: Ça, c'est une sale mesure, mais oui. C'est pas forcément une mesure
12: sur les super bassines. On peut pas pomper de l'eau dans les nappes phréatiques, les laisser à l'air libre, évaporation, et on perd de l'eau. Donc c'est pas une bonne mesure. Après, on dit pas qu'on est contre. Enfin, il faut trouver des solutions parce que le monde agricole a besoin aussi pour survivre, mais on n'est pas là. On ne veut pas des super bassines pour les 10 plus gros exploitants agricoles d'une région et les petits n'ont rien à se mettre pour arroser leur champ, leur jardin et tout ça. Quoi. Il faut arrêter les fermes aux 1000 vaches, ces exploitations-là, la culture du maïs, il faut arrêter toutes ces bêtises, c'est plus possible. Quoi. Voilà. Et après, bien sûr, il faut arrêter aussi les accords de libre-échange avec le Brésil, avec le Canada,
11: alors
12: avec toutes ces questions-là.
11: Là, vous êtes sur des grandes mesures, mais il va y avoir très certainement... On est de nouveau dans une démarche globale locale, oui. C'est normal. Mais localement, il va y avoir quand même à gérer, par exemple, des conflits de l'eau. Est-ce que c'est à l'ordre du jour?
12: Alors, pour l'instant, nous, on ne prendra pas de grandes décisions. Là, c'est la première marche. Donc, l'idée, c'est de faire une constituante, de créer une assemblée de citoyens, de citoyennes qui, normalement, vont être appelés à organiser quelque chose. On ne prendra pas... je sais que vous voulez me parler du budget. Pour l'instant, on ne va pas parler de budget. L'idée, c'est de créer des assemblées dans toutes les communes de France et dans toutes les villes métropoles de France. Il y a un rendez-vous qui est prévu normalement le 30 octobre, 1er novembre, où on doit tous se réunir dans le Tarn pour dire voilà, qu'est-ce qu'on fait, en fait. C'est le début de quelque chose. Vous dire qu'on va être... faire des propositions, sans doute, c'est pour ça qu'on se réunit, on n'est pas juste là pour venir marcher un samedi après-midi, mais aujourd'hui, nous, on va pas, moi, personnellement, je vais pas m'engager, j'ai plein d'idées, j'ai plein de trucs sur lesquels je veux défendre, mais tout seul, on peut aller vite, mais ensemble, on ira beaucoup plus loin, donc l'idée, c'est de créer des groupes de citoyens, engagés, et on décidera ensemble. Il faut arrêter de vouloir...
11: Mais vous êtes quand même conscient que vous êtes en train de finalement, vous allez travailler, à écrire, à proposer, et qu'on est quand même à quelques mois des présidentielles. Donc, forcément, n'importe quel... Vous dites, on est politique, mais on se doute bien que les candidats quand même vont s'intéresser... Enfin, c'est ce que vous espérez d'ailleurs, peut-être.
12: J'espère qu'ils vont s'y intéresser. J'espère qu'ils ne vont pas tout faire pour récupérer. Parce que moi, je suis contre la récupération et ça serait un mauvais signe. Et on va perdre beaucoup de monde s'il y a de la récupération politique partisane. Parce que je pense que... au niveau de la gauche, je ne vais pas parler de...
11: Et c'est en tout cas ce que pensent les jeunes ?
12: Par rapport
11: aux politiques, comment se...
12: Je pense qu'il y a une désillusion de la jeunesse en France sur les politiques. D'ailleurs, on le voit, ils ne veulent plus s'engager, on a du mal à les faire venir, dans les partis en tout cas. Et voilà, il y a vraiment un désengagement pour le politique, une crainte et voire un rejet même. Mais ça ne date pas d'aujourd'hui, ça fait quelques années qu'il y a un rejet politique de la jeunesse en France. Donc c'est pour ça que... on se connaît un peu, vous savez que je suis très dans les assemblées citoyennes, dans la citoyenneté, dans la démocratie participative. Moi, je pense que c'est ça l'avenir. Bien sûr, nos politiques aujourd'hui qui sont en place, je parle de la métropole de Montpellier, la baronnie, j'ai pas peur de le dire, c'est une baronnie à Montpellier, ils n'en veulent pas, ils savent même pas. Enfin, ils savent ce que c'est, mais ils n'en veulent absolument pas. Donc moi, et on changera le système comme ça. Mais par contre, c'est aux citoyens et citoyennes aujourd'hui de s'engager et de dire on veut être entendu, on veut être écouté et on veut pas juste venir qu'on nous demande de voter tous les 5, 6 ans, 7 ans pour ce prochain mandat. Non, voilà, il faut agir, il faut être maître de son destin.
11: Alors, vous avez répété plusieurs fois au cours de cette conférence de presse qu'il fallait aussi, enfin, que ces discussions, ces forums, allaient vous permettre peut-être de voir ce que les gens sont prêts à lâcher. Et puis, vous-même, vous êtes intervenu en disant, après tout, il y a cette nouvelle génération, c'est quand même elle qui va avoir à corriger le mal qu'on lui a fait. Donc, vouliez dire quoi avec ces deux messages ?
12: Alors, le deuxième, c'est pas moi qui l'ai dit. D'ailleurs, je l'ai repris parce que j'ai dit, moi, je souhaite pas attendre que ce soit la génération future qui va être bien plus sensibilisée sur toutes les questions écologiques, sociales que nous, qu'elle prenne les commandes et décide et change. Il faut que ce soit nous qui entamions le travail, notre génération qui a déjà saccager notre planète. Enfin, on est responsable. Il faut arrêter de se cacher derrière son petit doigt et dire mais moi je fais ce que je peux et c'est très bien. Il faut le faire. Mais moi je me considère que j'ai pas été non plus exempt de tout reproche climatiquement, socialement et tout ce qu'on veut. Donc il faut prendre sa part de responsabilité. Et moi je me considère plus comme un passeur et un facilitateur pour les générations futures. Qu'on engage quelque chose, on va pas changer les choses. Vous savez que la politique, ça c'est du temps long, même si on n'a plus le temps aujourd'hui. Voilà, je me considère plus comme ça. Donc la jeunesse, il faut l'aider. Il faut qu'elle ait des armes quand elle prendra les commandes dans 10, 15, 20 ou 30 ans. Le plus tôt sera le mieux, mais il faut qu'on se considère comme des passeurs et pas leur mettre cette charge sur le dos. Elles ont assez à faire, les jeunes. Il faut aussi qu'elles vivent leur jeunesse. Et voilà, donc moi, c'est plutôt ça. Et la première, je ne me rappelle plus. Pardon.
11: La première, c'était voir au cours de ce débat qu'est-ce que les gens sont prêts à lâcher.
12: Sur les premiers gestes, enfin, c'est vous connaissez l'histoire du colibri. Chacun doit faire son petit geste. Après, souvent, aujourd'hui, on nous rétorque, oui, mais moi, je peux prendre un exemple, je peux faire pipi sous la douche, je peux faire mon compost, mais si les gros ne changent rien, ça ne change rien. Effectivement, maintenant, on a tous notre part. Et donc chacun doit faire à son niveau ce qu'il peut, c'est son petit colibri, et avec des manifestations comme ça et en se rassemblant tous autour qu'on arrivera à appuyer sur les puissants et sur les grands. Voilà.
11: Mais est-ce que justement vous êtes à l'écoute quand même des mots d'ordre qui sont, vous avez évoqué par exemple le problème de l'eau, on avance un petit peu puisque bon, la rayoute, on commence à en parler, les eaux usées, on commence à en parler, bon on n'en est qu'à 2% en France par rapport à 16% au Maroc bien sûr, mais est-ce que vous allez justement insister sur des mesures que vous connaissez, que sont prêtes et vous allez dire il faut faire ça?
12: Collégialement, bien sûr qu'on le fera, oui. Après, le Maroc, ils sont en avance sur nous parce qu'ils ont déjà des problèmes d'eau depuis, ils ne nous ont pas attendus. Donc, effectivement, c'est pour ça qu'ils sont en avance sur nous. Mais pourquoi attendre que le problème soit là? Nous, ce qu'on veut, c'est. Aujourd'hui, on a l'impression que nos politiques. Il y a le problème, ah ben on va résoudre, on trouve des solutions au problème. Non, nous, ce qu'on dit, c'est le problème, on les connaît, on sait ce qui va nous attendre aujourd'hui. On sait les dérèglements climatiques, les problèmes d'eau qu'on va avoir, les tempêtes, les catastrophes naturelles qu'on va avoir. Pourquoi attendre que ça arrive? Agissons aujourd'hui et maintenant. Et
11: tout ça. Alors, comment?
12: Comment, il y a plein de solutions politiques, mais moi je ne vais pas faire un programme, là je ne vais pas déballer le programme politique. Il faut que ce soit collégialement. Qu'on le décide et qu'on propose des mesures concrètes aux futurs candidats, peut-être, je ne sais pas. Moi, je pense que ce mouvement, très honnêtement, je l'ai dit, il arrive un peu trop tard. On est à même pas un an des présidentielles. Vous me demandiez si j'étais content de refaire les marches. Moi, j'ai trépigné, je pense. Il y a un an déjà, j'ai commencé à discuter avec mon collectif en disant il faut qu'on relance quelque chose, c'est pas possible, on va droit dans le mur et il se passe plus rien en fait. J'ai pas dit il se passe plus rien au niveau national et groupé. Chaque association, et je leur tire mon chapeau parce que c'est du boulot. Et moi, je les rencontre à Montpellier, on se parle et on se voit de nouveau, et c'est tant mieux. Tout le monde œuvre dans son coin et travaille. Et là, ce qui permet ces genres de rassemblements, ça permet de se réunir et de se parler, de se retrouver et d'agir ensemble. Enfin, je suis convaincu que si on travaille ensemble, on n'est pas toujours tous d'accord, mais trouvons des consensus et avançons ensemble. C'est un peu ce que je reproche aujourd'hui, et que j'ai un autre projet qui est en cours, et peut-être qu'on en parlera à une autre émission, c'est que Vous avez là, dans Le Monde, une tribune qui a été signée par Jean Jonzel,
11: Tubiana,
12: voilà. Vous avez d'un autre côté Cyril Dion et Claire Nouvian qui sortent une pétition. Voilà, nous...
11: Chacun de son côté fait quelque chose, quoi,
12: oui,
11: voilà.
12: Mais pourquoi, en fait, l'union fait la force et pourquoi ne... Donc j'essaie, alors nous, Citant pour le Climat à Montpellier, on a essayé de contacter tous ces gens et de dire... On se met autour de la table et on réfléchit ensemble comment faire que la population, les citoyens, les citoyennes ne se tournent pas, parce qu'on peut en parler aussi, ne se tournent pas vers un extrême qui ne sera pas efficient et qui ne fera rien pour le climat, qui ne fera rien pour le social.
11: Qui sera peut-être dangereux pour
12: la démocratie. Donc pourquoi chacun de son côté fait des choses et pourquoi on ne peut pas, je l'ai proposé, j'attends, on y travaille, c'est un travail de longue haleine. On sait que tous ces personnages, ces scientifiques, ces chercheurs, ces documentalistes, ces producteurs sont très occupés, très pris. Mais entendez notre appel. Réunissons-nous avec les citoyens et les citoyennes, trouvons une solution pour avoir un même discours et pas chacun de son côté pour tirer la couverture, quoi.
11: C'est bon, parce que... on va, c'est vraiment quelque chose, le souhait finalement de cette marche.
12: Ben, en tout cas, le souhait, c'est de
11: cette journée.
12: De cette journée.
11: Alors, vous nous rappelez en gros comment elle s'organise et puis quelle va être sa suite, puisqu'il nous reste 2-3 minutes avant de nous quitter.
12: Bah alors, le rendez-vous le 26 septembre à 12h sur Esplanade Charles de Gaulle à Montpellier pour la cantine solidaire avec un prix libre. Venez partager un repas, un déjeuner avec nous convivial pour commencer la discussion. À 13h, les forums commencent jusqu'à 15h. Et à 15h, on part tous de la place de l'Esplanade Charles de Gaulle pour une manifestation joyeuse. Il y aura des batucadas, il y aura de la musique, ça se fera comme en 2020, comme les marches climat. On n'est pas là pour casser, on n'est pas là, voilà, ça sera dans une ambiance familiale et ça on y tient. Venez avec vos enfants, avec vos grands-parents, avec les tontons, les tatas, enfin tout le monde, voilà.
11: Alors, on a même appris qu'il y avait une Vélorussion qui allait même partir des facs pour vous rejoindre.
12: Le matin, il y a une Vélorussion qui part des facs, mais pas que. Je pense que dans des villages autour, il y en aura aussi. Voilà. Et puis la suite, c'est il y a déjà un rendez-vous pris le 14 et 15 novembre pour une nouvelle marche ou quelque chose qui va poursuivre ce mouvement. Et comme je l'ai dit, fin octobre, début novembre, un rassemblement de toutes les...
11: Mais 14-15 novembre, c'est au niveau national.
12: National, oui. Là, on reste là, c'est un mouvement national, le 26 septembre.
11: Mais fin octobre, il y a quelque chose de régional?
12: Non, fin octobre, c'est pareil, c'est national, en fait. Normalement, ce qui est prévu le 26 septembre, c'est qu'à la fin de chaque marche, il y a des assemblées citoyennes qui se regroupent à la fin de la marche et on décide ensemble ce qu'on fait au niveau local. On suit un calendrier national quand même, parce qu'il faut, si on est tout seul dans son coin, Montpellier peut agir, mais on va agir localement et on ne sera pas entendu. Donc l'idée, c'est que donc 26 septembre, fin de la marche, on se réunit, on crée une assemblée citoyenne. Après ça, on se retrouve le 14 et 15 novembre pour marcher. Et fin octobre, 30 octobre, 1er novembre, on se retrouve dans le Tarn, avec les délégués de chaque commune, de chaque ville, de chaque métropole, pour discuter de l'avenir de ce mouvement citoyen, qui doit rester citoyen.
11: Et vous, vous attendez quoi tout de suite ?
12: Ben, qu'il y ait une forte mobilisation à Montpellier, que venez nombreuses et nombreux en famille. On attend du monde, on espère nombreux et voilà, c'est même pas pour...
11: Donc c'est une démonstration de force quand même,
12: une
11: déjà.
12: Une démonstration de force, et que, oui, tout à fait, par rapport au gouvernement. Enfin, il y a le budget qui arrive. Voilà, donc bien sûr qu'on...
11: Et on sait qu'il y a des gros efforts à faire en matière d'adaptation, par exemple.
12: D'adaptation climatique, sociale, enfin surtout, voilà. Donc bien sûr, on attend du monde à cette manifestation le 26, ça sera un... C'est un rapport de force qui se met en place en espérant qu'on trouve des solutions qu'on n'a pas trouvées ou qu'on...
11: Donc le rendez-vous, c'est le 26 septembre. C'est samedi. Voilà. Et c'est à 12h.
12: Esplanade
11: Charles de Gaulle. Et puis, bien sûr, vous restez là toute l'après-midi avec les marcheurs du climat. Je profite encore peut-être de la minute qui me reste pour vous dire aussi qu'un autre rendez-vous est prévu le 1er octobre à la salle Rabelais, que vous y êtes attendus nombreux également. On continue d'ailleurs toujours sur les problèmes climatiques, puisqu'il s'agit de discuter des catégories catastrophes naturelles et des problèmes d'assurance, puisque on a de plus en plus d'assureurs qui refusent aujourd'hui d'assurer. Ça, pareil, il va falloir aussi.
12: Il faut
11: aussi y penser, parce qu'il y a un certain nombre de catastrophes naturelles qui ne sont pas encore prises en compte, notamment par exemple la tornade. Parce que on compte sur les cyclones dans les DOM, mais pas sur les tornades en France, ou encore comme les accidents de forêt, enfin les incendies, puisqu'ils sont, c'est pas une catastrophe naturelle, ils sont à 90% d'origine humaine. Donc forcément tout cela pose problème aux gens qui sont touchés, et donc on continue cette action et on continue à parler donc du réchauffement climatique.
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20: Bienvenue sur Ni Bu Ni Connu, une émission Divergence FM. Je pense que ça va parler de vin.
21: Et surtout du très très bon vin.
22: Il ne s'agira évidemment pas ici d'inciter à, mais plutôt d'aborder le vin comme une culture, un univers, un monde.
20: L'objectif c'est de parler du monde viticole, qu'on rende hommage au vignoble du Languedoc, mettre en avant les difficultés du monde agricole.
23: Et puis on n'a pas vu encore un petit coup de Bourgogne.
20: On va revenir à ce principe de naturalité du vin.
24: Il faut un taboulé en bois pour lui donner un petit goût boisé au vin.
25: C'est un plaisir très intellectuel de faire ce que genre. T'as envie de rester, de t'asseoir et de penser au monde en buvant ton vin.
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20: Aujourd'hui, dans Ni Bu Ni Connu, on prend la direction de Lansargues, tout près de Montpellier, entre les étangs, la Petite Camargue et la Grande Bleue. Bienvenue au domaine de l'Enclos de la Croix, un domaine familial entouré de murs, enraciné dans l'histoire depuis plus de 2 siècles, mais franchement tourné vers l'avenir. Ici, on cultive la vigne, bien sûr, mais pas seulement. Depuis des années, le domaine a engagé un projet assez spectaculaire d'agroforesterie. Des arbres, des haies, de l'ombre, de la biodiversité et une autre manière d'imaginer la viticulture face au climat qui change. Avec François Frezoul, vigneron des lieux, on va parler de vin, de transmission, de paysage, mais aussi d'un sujet très concret, planter des arbres au milieu des vignes. Est-ce que ça marche vraiment ? À quoi ça sert ? Est-ce que ça change le raisin, le sol, le travail, les vins ? Allez, on pousse la porte de l'enclos à Lansargues pour une émission entre vignes, arbres et Grande Bleue.
25: T'as envie de rester, de t'asseoir et de penser au monde en buvant ton vin ?
18: J'aime beaucoup ça.
20: François, avant de parler d'arbres et d'agroforesterie, est-ce que vous pouvez nous présenter le domaine L'Enclos de la Croix ? Voilà, où est-ce qu'on est exactement et qu'est-ce que c'est ?
26: Alors, on est sur la commune de Lansargues. C'est un domaine qui fait 23 hectares, qui a la particularité d'être d'un seul tenant, entièrement clos. Il a été créé en 1870 par François Gélibert, qui n'est autre que mon arrière-arrière-arrière-arrière-arrière-grand-père. Donc, je suis la 7e génération par rapport à lui. Et je passe la main à la fin de l'année, à la 8e génération, à Agathe, ma fille, qui va poursuivre le projet.
1: Bon, Lansargues, est-ce que d'un point de vue géographique, on est où pas vis-à-vis de Montpellier? On est sur quel terroir ici?
26: Alors, c'est une plaine d'alluvion. On est dans l'extrémité du delta du Rhône. Donc, ce sont des terres d'alluvion, argilo-calcaires, sablonneuses. Voilà, c'est... Lansargues se situe à peu près à 10 minutes, un quart d'heure de Montpellier, à un quart d'heure de l'aéroport de Fréjorgues et à un quart d'heure de la gare TGV sud de France. Voilà, nous sommes entre Moguio et Lunel.
1: Et pas très loin des étangs et un peu plus loin de la Grande Bleue.
26: Nous avons cette chance, c'est-à-dire que nous sommes dans la zone Natura 2000 avec toute la zone protégée du pourtour des étangs, ce qui nous confère une biodiversité qui, à la base, est exceptionnelle avec énormément d'espèces d'oiseaux différents.
1: Oui, ma question c'était, qu'est-ce que ce paysage apporte à la vigne? Mais vous venez de le résumer, biodiversité.
26: C'est la biodiversité, c'est le maître mot, c'est s'éloigner de la monoculture et pratiquer au maximum la biodiversité.
1: Merci pour cet éclairage. Alors, c'est un domaine familial, longue histoire, vous venez de le dire. Qu'est-ce que ça représente pour vous de, entre guillemets, de laisser ce lieu à votre fille?
26: Bien d'abord, il faut se rappeler de cette phrase de Saint-Exupéry qui dit « Nous n'héritons pas de la terre de nos ancêtres, nous l'empruntons à nos enfants ». Donc je suis dans cette logique-là, donc la notion de propriétaire est une notion dans mon esprit très relative. Et surtout l'objectif c'est de transmettre à la 8e génération, sous le regard de la 9e aussi, hein, qui a ses exigences et qui a ses points d'attention. Donc voilà, c'est ça le défi.
1: La 9e, ça veut dire que peut-être que plus tard...
26: Je l'espère, j'espère qu'entre mes petits-neveux, mes petits-enfants, il y en a un qui se passionnera pour le sujet et qui acceptera de le porter pour la famille.
1: Bon, pour quelqu'un qui ne connaît pas vos vins, comment vous décririez le style en Claude Lacroix?
26: Alors d'abord, c'est un style qui est empreint de curiosité, c'est-à-dire que vous allez trouver des cépages qui sont assez inhabituels dans cette région, puisque nous avons du Riesling, nous avons du Nero d'Avola, nous avons du Petit Mansin, nous avons du Floréal, nous avons des Merlot, des Cabernet Sauvignon, des Cabernet Franc. Donc vous voyez que par rapport aux cépages traditionnels du Languedoc, nous sommes un petit peu éloignés.
1: Est-ce qu'il y a une cuvée qui raconte particulièrement bien le domaine?
26: Celle qui a toute mon affection aujourd'hui, c'est la cuvée zéro. Alors pourquoi la cuvée zéro? D'abord parce que c'est le fruit d'un travail avec, dans la continuité du travail de l'INRAD Colmar, qui est l'avènement du Floréal, qui est un cépage peu connu, qui est un cépage résistant, qui a l'avantage de nécessiter aucun traitement, donc ni cuivre ni soufre ne sont nécessaires à l'avènement de la vendange. Et nous avons voulu pousser la logique un petit peu plus loin et nous avons voulu que cette parcelle de 76 arts soit faite sans énergie fossile, c'est-à-dire aucun tracteur ne rentre. Donc, vendanger à la main, taillé bien évidemment à la main et bourgeonné et pampré à la main. Le travail sur

0: toutes ces poules. Avant de rentrer dans le vif du sujet, encore une fois, bon, je rappelle que l'alcool est à boire avec modération, c'est dangereux pour la santé. Est-ce que votre travail sur les arbres, la biodiversité, a déjà changé quelque chose dans l'équilibre des raisins ou dans le profil des vins ?
1: Alors, ça serait peut-être un peu présomptueux de dire ça. Nous pensons que ça sera un facteur impactant. Ce que nous avons voulu faire, c'est que dans un souci de transmission à la génération suivante, la question de la biodiversité est une question centrale. Nous ne pouvons pas continuer à exclure des espèces à l'autel de cette productivité. Donc, nous avons considéré que si nous voulions réintroduire de la biodiversité, seul l'arbre était le moyen d'y accéder. Parce que c'est quand même l'habitat. Quand je dis arbre, c'est arbre et arbuste. Nous avons planté à ce jour, en 10 ans, à peu près 11 000 arbres et arbustes. Nous avons divisé un enclos de 23 hectares en 20 clos de 1 hectare, chaque clos étant entouré d'arbres et d'arbustes, de haies. Et là où nous pouvons affirmer quelque chose, c'est que sur le plan de la biodiversité, c'est exceptionnel. Ce retour de toutes ces espèces, de ces écureuils, ces hérissons qu'on ne voyait plus hein, à l'époque où nos 23 hectares étaient, dans les années 90, étaient désherbés, chimie de synthèse, rien ne poussait autre que la vigne. Et il n'y avait rien à visiter autre que la vigne. Et aujourd'hui, c'est assez bluffant de voir l'évolution de toutes ces espèces qui, la nature étant extrêmement bien faite, sont revenues d'eux-mêmes et ont recolonisé l'espace. Voilà.
0: Donc ici, vous parlez de monoculture, ce qui m'étonne, m'interpelle, c'est qu'ici on est vraiment sur diversification, polyculture. Il n'y a pas que du vin, il n'y a pas que des vignes, même s'il y a des arbres et de l'herbe au sol et des animaux, vous faites autre chose.
1: Alors il faut savoir que dans les années 60, cette région, sortie du vin et sortie du raisin, nous ne faisions rien d'autre que ça. Le maraîchage est arrivé plus tard grâce à la présence et aux effets du canal du Baronne. Ce canal du Baronne a permis de sortir de la viticulture exclusive. Le maraîchage, les maraîchers sont arrivés grâce à ça. Les producteurs de fruits sont arrivés grâce à ça. Mais à l'origine, dans les années 60, sorti de la vigne, il n'y avait rien d'autre. Donc cette évolution entre 1960 et 2026, elle s'est faite progressivement. Et aujourd'hui, je dirais que la polyculture, d'abord, elle s'est développée grâce à un recul de la vigne. La vigne a reculé parce que le marché du vin est un marché qui est plus du tout ce qu'il était dans les années 60. Et donc, ça nous a un peu obligés à nous ouvrir à cette biodiversité.
0: Bon, le mot agroforesterie, peut faire un peu peur ou est peut-être un peu technique. Si vous deviez l'expliquer à quelqu'un qui n'y connaît rien, vous diriez quoi ?
1: Alors, je voudrais d'abord à ce stade-là rendre hommage à Pierre et Lydia Bourguignon, qui ont réintroduit une idée qui me paraît vraiment essentielle, qui est l'agro-sylvie pastorale, ce triptyque entre une agriculture, des arbres et des animaux. Il est évident aujourd'hui qu'ils ont raison et 100 fois raison, et on le mesure aujourd'hui, et moi je rends grâce à, et je ne les connais pas, hein, mais je rends grâce à ce que j'ai pu lire de leur part ou à ce que j'ai pu voir dans leurs conférences. Effectivement, le viti-sylvie pastoral, en ce qui nous concerne, est devenu un triptyque d'équilibre. L'arbre, il est indispensable. Il est indispensable. Alors, on peut dire qu'il permet de produire de l'oxygène, mais c'est pas tant ça. Il va être un formidable habitat pour les animaux. Il va être une ressource aussi en termes de biomasse, parce que on a deux défis, la biodiversité et puis la biomasse. Si nous produisons des biomasses très très faibles, nous appauvrissons nos sols. Alors que si nous arrivons à avoir une biomasse croissante, à ce moment-là, nous enrichissons nos sols. Donc, cette agroforesterie, elle est indispensable et elle trouve toute sa logique, bien que parfois ce soit difficile de les faire cohabiter ensemble. Parce qu'il n'y a rien de pire qu'un troupeau de brebis autour d'un arbre. Hein. L'arbre est menacé de fait. Mais c'est indispensable d'arriver à conjuguer ces trois facteurs. Voilà, et donc c'est ça notre ambition. Et aujourd'hui, sur les 23 hectares, nous avons, je dirais, que 8 hectares et demi de vignes, c'est-à-dire que nous produisons à peu près 50 000 bouteilles par an, mais c'est des micro-cuvées, c'est des cuvées très travaillées où on cherche à aller vers cette excellence. Et je pense que il est important que

0: ces 8 hectares et demi de vignes se trouvent dans un environnement plein de biodiversité, avec des prairies, avec des potagers, avec un tas d'autres choses qui vont assurer justement cette richesse.
1: Bah alors, le déclic, il est arrivé quand? Quand est-ce que vous vous êtes dit qu'il faut remettre des arbres dans les vignes?
0: Alors c'est amusant, il est arrivé il y a à peu près 20 ans, quand j'ai commencé à interroger mes neveux et nièces et enfants en leur disant alors, ça vous intéresse ce domaine? Qui se sent de prendre la suite? La réponse a été unanime, ça a été dire non, c'est pas très intéressant parce qu'il n'y a pas de vie dans cet endroit. Il y a de la vigne, mais il n'y a pas de vie. Et là, j'ai réalisé qu'on ne pouvait pas construire un projet uniquement sur une approche viticole et qu'il fallait absolument élargir la réflexion. Et la réflexion, aujourd'hui, nous l'élargissons au-delà de la question de l'agroforesterie. La question que nous devons nous poser aussi, c'est quel est le rôle sociétal d'un domaine comme celui-ci? C'est-à-dire, un domaine comme l'Enclos de la Croix, c'est pas compliqué. Le village de Lansargues, 3200 habitants, ça représente un ballon de rugby nord-sud. Et si vous regardez sur Google Maps, vous verrez que l'Enclos de la Croix, il représente le quart sud-est du domaine. Et vous pouvez pas faire fi de cet aspect-là. Et automatiquement, la question de se dire, mais comment on ouvre le lieu aux gens de Lansargues, à l'éducation des enfants, au monde du handicap? Et à ce moment-là, vous donnez une autre dimension à votre projet et vous lui donnez du sens. Donc l'agroforesterie, ce n'est qu'un maillon par rapport à une réflexion beaucoup plus globale.
1: Là, en arrivant où vous m'avez accueilli, donc on est tout au bout à Le Livret, à une salle de réception un peu plus classique, bien que très jolie. Il y a beaucoup d'enfants là qui gambadent. D'où viennent-ils? Pourquoi ils sont là?
0: Eh bien, nous accueillons tous les mois des classes vertes d'enfants qui viennent apprendre à planter des arbres, qui viennent découvrir que les salades ne poussent pas dans les arbres, qui viennent s'intéresser. Et il y a une attente de leur part qui est extraordinaire. Et donc, c'est les écoles de Dalzon, c'est le collège de Moggio, c'est des écoles en région parisienne, c'est l'école Sainte-Florence à Palavas. Qui nous demandent et on répond quand on le peut positivement et on les accueille pendant une journée et on leur fait découvrir. Je vais vous donner un exemple amusant. Tout à l'heure, je leur ai fait découvrir l'importance de l'obéissance. Et l'obéissance, c'est caractérisé par Richard qui dirige son troupeau de moutons et qui a un border collé et qui a démontré aux enfants qu'à la voix, sans crier, sans forcer, il a... En dialoguant avec son chien, il a déplacé 60 brebis pour les mettre exactement là où il voulait. Et en fait, qu'est-ce qu'on observe? On observe que l'obéissance peut être une vertu parce que le chien n'a qu'une idée, c'est de satisfaire son maître, c'est de comprendre ce qu'il veut. Il lui fait une confiance absolue, il a confiance dans ses ordres. C'est étonnant et voilà un sujet pédagogique. C'est-à-dire que l'obéissance n'est pas une contrainte. L'obéissance peut être aussi une vertu. Et là, on le démontre quand on voit le berger avec son border collé qui déplace son troupeau. Voilà, c'est ça aussi. L'agriculture de demain, c'est une agriculture de partage, une agriculture ouverte à la société, où on arrêtera de penser que les agriculteurs sont des pollueurs, consommateurs d'eau, etc., etc.
1: Bon, concrètement, qu'est-ce que vous avez planté au domaine? Bon, j'ai vu des arbres fruitiers, des haies, des arbustes, mais voilà, est-ce que peut-être vous pourriez nous parler des essences et puis avec les vignes, est-ce qu'ils s'accommodent bien?
0: Alors, c'est une question auquel nous n'avons pas répondu en totalité. Ce que nous avons choisi, c'est que nous avons choisi 68 espèces d'arbres et d'arbustes, avec des objectifs bien précis. Entre autres, nous cherchons à avoir des arbres mellifères pour favoriser le développement d'abeilles et d'insectes. Nous voulons aussi des arbres qui soient des arbres de prédilection pour certaines espèces que nous espérons bien voir revenir. La chauve-souris, par exemple. Vous plantez un cormier, le cormier est l'arbre rêvé de la chauve-souris. Nous avons aussi des arbres qui sont des arbres qu'on appelle fourragés, qui vont nous permettre de faire la soudure entre le 15 août et le 15 septembre, quand on a des prairies qui sont plus très vertes. Eh bien, on va couper des branches basses de nos arbres fourragés, comme le févier d'Amérique, par exemple, où les brebis ont une grande appétence pour ce type de plantes. Voilà, on va avoir des arbres fruitiers, on va avoir des arbres, on a beaucoup d'oliviers, on a beaucoup de grenadiers, on a, voilà. Avec le changement climatique, on a créé un conservatoire d'agrumes. Donc nous testons avec certains pépiniéristes, je dirais, une trentaine d'espèces d'agrumes différentes. Parce que demain, nous pensons que l'agrume aura toute sa place dans nos régions. Voilà. Donc 68 espèces d'arbres. Alors la particularité de nos arbres, c'est que nous avons opté pour la majorité de ces arbres pour une production de proximité. C'est ce qu'on appelle le végétal local qui fait l'objet d'un label. Et nous avons un homme et une femme qui se sont passionnés pour ce projet-là, qui sont Olivier et Bérangère, qui ont créé sur le domaine une pépinière d'arbres tous issus de graines qui ont été collectées dans un rayon de 50 km autour du domaine. Donc c'est ce qu'on appelle du végétal local. Et bien évidemment, quand on replante un arbre et qu'il a été initié d'une graine locale et qui, dès son début, s'est adapté à la nature de nos sols, avec le pH de nos sols, etc. Bien évidemment, le taux de reprise, il est de 98%, ce qui est exceptionnel quand on plante 1000 arbres et qu'on se dit qu'il y en a 998 qui grandiront, en tout cas qui passeront le cap difficile des trois premières années. Voilà, c'est une satisfaction.
1: Bon, et d'un point de vue purement, on va dire, un peu plus théorique, quels sont les avantages de remettre les arbres au milieu des cultures? Qu'est-ce que ça apporte finalement à la culture de la plante en question, comme la vigne?
0: Alors déjà, beaucoup de végétaux aujourd'hui souffrent du soleil, de la dureté du soleil. Donc à partir du moment où on peut les ombrager, c'est toujours préférable. Et deuxièmement, je rappelle qu'à l'époque des Romains, les piquets en galva n'existaient pas, les fils n'existaient pas, donc le palissage n'existait pas. Et qu'est-ce qu'on faisait? On plantait une vigne au pied d'un arbre et on se servait de l'arbre comme tuteur. La vigne est une liane. Cette liane, elle cherche la lumière et elle va ainsi se servir de l'arbre pour aller chercher cette lumière. Donc l'arbre, il a une fonction par rapport à la vigne, qui est une fonction de tout temps, je dirais.
1: Et en termes d'apport en matière organique, ce genre de choses?
0: Eh bien, on sait que le système racinaire de l'arbre va accueillir énormément d'espèces animales, voire de champignons en tout genre, et que, évidemment, la proximité de l'arbre et de la vigne va permettre à la vigne de se trouver enrichie de tout ce qui habite l'arbre dans son sol et dans son sous-sol.
1: Ça, c'est hyper intéressant. On va parler maintenant peut-être un petit peu des résultats, juste quelques difficultés, parce que j'imagine que planter 11 000 arbres quand même depuis 20 ans, vous avez dû en avoir des petites galères. Est-ce que vous pouvez nous en raconter une ou deux anecdotes?
0: Alors d'abord, la tentation, c'est toujours de planter des grands arbres, parce qu'on voit le résultat tout de suite. Et l'allée centrale, nous avons planté 120 cormiers qui faisaient tous 4 mètres de haut. On était très fiers de ça. C'était en 2014. Voilà. Alors, que reste-t-il de tous ces arbres en 2026, c'est-à-dire 12 ans plus tard? Eh bien, il n'en reste pas un.
1: Oui, bel échec pour le coup.
0: Voilà. Alors, l'échec, quand il est fait à une échelle raisonnable, là, c'était une échelle déraisonnable, mais quand il est fait à une échelle raisonnable, l'échec, c'est le passage obligé vers le succès. C'est une somme d'échecs qui font qu'à un moment donné, on réussit quelque chose. Donc, on doit l'accepter. Si j'avais été un peu plus sage à l'époque, je n'en aurais planté qu'une dizaine. Depuis, nous plantons que des plants forestiers. C'est-à-dire, ce sont des plants qui n'excèdent pas 50 cm de haut. Et aujourd'hui, les plants que nous avons plantés qui faisaient 50 cm de haut en 2014 sont des arbres qui font 7-8 mètres.
1: Ce sont les plus hauts de la propriété ou il y a...
0: Non, les plus hauts de la propriété, d'abord ce sont les platanes que François Gélibert a plantés dans la cour. Ils ont 216 ans aujourd'hui. Ils sont magnifiques. Et c'est lui qui nous a montré la voie. Parce que lui, quand il a planté ses platanes, il était à quelques années de la fin de sa vie. Et il ne s'est pas posé la question de savoir si c'est lui qui ferait la sieste à l'ombre de ses arbres. Il les a plantés justement en visionnaire. Et il nous invite aujourd'hui à en faire de même. Et à planter à notre tour des arbres en visionnaire, en disant, voilà, c'est pour les 7 générations suivantes.
1: Donc dans combien d'années on pourra se dire, on marche dans toutes les allées des vignes, dans les rangs, avec de l'ombre partout?
0: Je dirais que vous commencerez à avoir des résultats au bout de 20 ans. 20 ans, c'est-à-dire que les arbres qu'on a commencé à planter en 2014, là, on commence à avoir des résultats où on se dit à chaque printemps, waouh, qu'est-ce que c'est chouette.
1: Par exemple, plus d'oiseaux, plus d'insectes.
0: Bien sûr, bien sûr. On fait des comptages d'oiseaux régulièrement. On s'est fait aider à l'époque par, par la fondation de la Tour du Valat, qui sont des spécialistes en ornithologie en milieu humide. Voilà, on est passé d'une trentaine d'espèces à aujourd'hui un peu plus de 50. Et on sait qu'on pourra prétendre être un spot ornithologique, comme ils disent, à 65-68 espèces. Donc, on n'est pas loin. Donc, voilà, continuons.
1: C'est pas mal du tout. Comment vous faites pour travailler avec des indicateurs pour mesurer si le projet fonctionne? Donc là, il y a le comptage avec des organisations spécialisées, mais vous avez vous-même vos propres référentiels?
0: Alors, oui, on a notre propre référentiel et c'est un référentiel que nous partageons. Je vous ai dit tout à l'heure, ce lieu, il est ouvert à tous les visiteurs qui veulent venir promener leurs enfants, qui veulent venir entre amis, promener leurs chiens, faire leur jogging. Voilà, l'autre jour, j'ai rencontré un couple de personnes âgées qui me disent « Ah oui, nous, on vient faire notre marche ici » parce que vous comprenez, le docteur Ponzo, qui est le docteur de Lansargues, nous a dit qu'il fallait qu'on fasse 6000 pas par jour. Donc, tant qu'à faire, on vient les faire à l'enclos. Et ça, c'est formidable pour nous. Alors, quel est pour répondre à votre question, quel est le retour? Eh bien, tout simplement, on a dit à ces gens-là, ben voilà, on a un logiciel gratuit. Si vous voulez bien le télécharger, ça s'appelle Inaturalis. On l'a paramétré. Et à chaque fois que vous voyez une espèce, un animal, ou vous entendez un oiseau, vous pouvez l'enregistrer, vous pouvez le photographier. Et d'abord, ça vous apprendra quelle espèce vous croisez. Et si vous appuyez sur cette fonction, ça rentrera dans la base de données. Et aujourd'hui, grâce à tous ces gens-là qui viennent visiter le domaine, eh bien, tous les jours, on mesure que la biodiversité est en marche à l'enclos. Et ça, c'est pour nous un moyen de mesurer de façon factuelle. Je vous donnerai un exemple. On mesure 25 hérissons, 25 photos de hérissons sur le domaine. Moi, je n'en ai pas pris une seule de photo. D'abord, je n'en ai pas croisé. Mais les gens qui se baladent ont croisé 25 photos et ont fait 25 photos de hérissons. Et comme l'intelligence artificielle est là, le logiciel nous dit « Bon, j'ai bien 25 photos dans la banque de données, mais en fait, vous n'avez que 11 hérissons. Parce que celui-là, celui-là et celui-là, c'est les mêmes. » C'est ça qui est extraordinaire. Et en fait, là encore, par une démarche commune et par le collectif, on arrive à avoir des réponses très précises et très concrètes à des questions essentielles qui sont, au fait, on parle de biodiversité, mais on est passé de l'étape 1 à l'étape 3 où on est déjà à l'étape 10 et sur une échelle de combien? Voilà.
1: Assez impressionnant, bravo. Bon, on va terminer avec la viticulture de demain, le vin de demain plutôt, je préfère ça. Ce sont des questions que je pose assez souvent sur le terrain au domaine viticole parce que on est en pleine crise et vous devez le savoir. Quel est votre regard d'ailleurs sur cette crise et sur le vin aujourd'hui en France et dans le monde?
0: Eh bien, d'abord, effectivement, la consommation de vin a baissé. Mais le consommateur est un consommateur de plus en plus avisé, de plus en plus compétent dans son jugement, avec un jugement de plus en plus affûté. Et donc, on voit bien hein, une belle cuvée, elle se vend toute seule. Un vin un peu moyen, ça traîne. Il n'y a pas de mystère. Mais dès qu'on arrive à faire une belle cuvée, c'est pour ça que nous ici, notre objectif, c'est de plus en plus faire des micro-cuvées. Nous avons sur 8 hectares et demi, nous faisons 14 cuvées différentes. C'est vous dire, mais certaines cuvées font 1250 bouteilles, c'est-à-dire 10 hectos. Mais 10 hectos, on n'est plus dans la vinification, on est dans la cuisine. On est dans un travail de précision où les pigeages sont mesurés, où on sent les choses, où on touche les choses, où on est face à une cuve de 250 hectos ou face à un cuvon de 10 hectos, c'est pas du tout la même démarche, c'est pas les mêmes enjeux et c'est pas les mêmes incertitudes. Donc ça déjà, c'est un premier point, c'est-à-dire aller vers des petites cuvées. Après, pour moi, le vin idéal, c'est le vin qui sera le moins impactant sur l'environnement. Et comme l'impact, il est à la fois sur la façon dont on cultive le raisin, la façon dont on fait le vin, mais aussi la façon dont on le conditionne. Je ferai juste une petite remarque. Nous sommes des grands défenseurs du projet Hoc Consigne sur la région, qui est « arrêtons de casser les bouteilles ». Est-ce que quand j'ai fini de boire mon verre, je casse mon verre? Non. Donc, arrêtons de casser les bouteilles et soyons militants pour que nos bouteilles aient une seconde vie, plus une troisième, plus une quatrième et une neuvième.
1: Oui, nous étions allés à la rencontre de l'équipe de Sophie dans leur nouvel espace à Latte, juste à côté de Montpellier.
0: À côté de la gare TGV. Ah. À côté de la gare TGV, oui.
1: Et avant, ils étaient chez vous. C'est vous qui les avez accueillis la première fois.
0: Et c'est une équipe formidable qui porte un projet formidable. Et il faut les soutenir sans réserve. Mais là, maintenant, nous, on a fait tout ce qu'il fallait. On a changé nos papiers d'étiquette. On a changé l'école. On a pris des bouteilles plus, avec des grammages plus importants. On a négocié avec les douanes de ne pas avoir à mettre les capsules congées. On collecte les bouteilles, mais encore faut-il que le consommateur nous les ramène. Donc là, maintenant, c'est à vous, consommateurs, c'est à vous de jouer. Et c'est vous qui pouvez changer le monde. Nous, on a fait ce qu'on pouvait.
1: Et ben, en tout cas, François, merci beaucoup de nous avoir accueillis. Alain-Claude Lacroix, merci pour cette belle visite. Désolé dans le fond pour les bruits d'enfants qui sont juste derrière nous. On espère que ça passera à l'antenne. À bientôt, en tout cas. Merci, François.
0: Merci. Merci à toi.
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9: Notre rôle est plus humble qu'on ne l'imagine. 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
6: 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T'en as pas, toi ?
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20 juin 2022. Palais d'Edmont, à Bruxelles. Un procureur fédéral belge dépose sur une table une petite boîte. À l'intérieur, une dent en or. Une seule dent. C'est tout ce qui reste, 60 ans après, du corps d'un homme qu'on a exécuté un soir de janvier. Puis dissous dans un fût d'acide pour qu'il ne reste plus rien à enterrer, plus rien à prouver. Cet homme s'appelait Patrice Emery Lumumba. Il avait 35 ans. 4 ans plus tôt, à peine, il était devenu le premier Premier ministre du Congo indépendant. Bienvenue à toutes et à tous dans votre émission Ondes d'Afrique, l'émission qui vous fait vibrer aux ondes de l'Afrique. Ce soir, on n'ouvre pas un livre d'histoire, on ouvre un dossier. Et il est bien lourd ce dossier, celui qu'un pays a mis 40 ans à admettre avoir jamais ouvert. Un dossier avec des suspects, des complices, des faux fuyants, des aveux qui arrivent 38 ans trop tard. Et une vérité qui n'est aujourd'hui encore jamais totalement refermée. Nous sommes le 30 juin 1960 lorsque la Belgique accorde son indépendance au Congo. 80 ans de colonisation qui s'achèvent en une cérémonie. Un discours du roi Baudouin qui vante l'œuvre coloniale et une réponse non prévue au protocole d'un jeune Premier ministre de 34 ans qui rappelle devant le roi lui-même les humiliations, le travail forcé et les coups. Cet homme, c'est Patrice Emery Lumumba. Et on y reviendra. Ce pays qui naît ce jour-là est immense. 80 fois la Belgique. Et il n'y a presque aucun cadre formé. La colonisation belge n'a laissé sortir de ses écoles ni ingénieurs, ni officiers, ni médecins congolais. 5 jours après l'indépendance, la force publique et l'armée se mutinent contre ces officiers restés belges. 6 jours plus tard, le 11 juillet, Moïse Tshombe proclame la sécession du Katanga, la province la plus riche du pays, avec le soutien à peine dissimulé de Bruxelles. Le pays est à peine né qu'il se fissure déjà. L'ONU envoie une force d'urgence, mais son secrétaire général refuse de l'employer pour mater la sécession katangaise. Neutralité stricte, dit-il. Lumumba, lui, y voit un abandon. Il se tourne alors vers Moscou pour obtenir des avions et des conseillers militaires. Nous sommes en 1960. La guerre froide n'est pas une abstraction. C'est une grille de lecture unique à travers laquelle Washington et Bruxelles regardent désormais l'Afrique entière. Un Premier ministre africain qui accepte l'aide soviétique en pleine crise du Congo, en plein cœur de l'Afrique centrale et de ses ressources stratégiques, c'est pour ces capitales-là un point de bascule. À partir de cet été 1960, Patrice Lumumba n'est plus seulement un chef de gouvernement contesté, il devient une menace à éliminer. Le 5 septembre, le président Kasavubu le révoque. Lumumba conteste. Le 14 septembre, le colonel Joseph Désiré Mobutu, chef d'état-major, prend le pouvoir par coup d'état, discrètement appuyé par la CIA, et neutralise les deux rivaux. Le pays a 2 mois. 2 mois seulement. Il a déjà 2 présidents rivaux, une province sécessionniste, une armée qui vient de renverser son propre gouvernement, et un homme désormais assigné à résidence que 3 services au moins considèrent déjà comme un problème à résoudre.

Avant d'énumérer les suspects, il faut savoir qui est la victime. Parce que dans ce dossier, comprendre pourquoi on a voulu sa mort explique presque tout le reste. Patrice Lumumba n'est pas né dans une famille de notables. Employé des postes, autodidacte, il lit énormément, écrit des articles, des poèmes, devient représentant en bière, puis militant syndical, puis fondateur du mouvement national congolais. Le premier grand parti congolais a revendiqué dès le départ une indépendance nationale et non une simple fédération de régions. En 1958, il assiste à Accra à la conférence panafricaine provoquée par Kwame Nkrumah. Il y rencontre les grandes figures de la décolonisation africaine et en revient transformé. Pour lui, le Congo ne doit pas seulement changer de drapeau, il doit changer de destin économique, reprendre en main ses propres richesses. C'est cette idée-là, plus que sa personnalité, qui inquiète. Le 30 juin 1960, jour de l'indépendance, le roi Baudouin prononce un discours qui présente la colonisation comme une œuvre de civilisation. Mais Patrice Lumumba, qui n'était pas prévu pour reprendre la parole après le roi, monte quand même à la tribune. Il rappelle les travaux forcés, les coups de fouet imposés pour un salut manqué, les salaires de misère, les terres confisquées. Il parle de 80 ans de régime colonialiste et proclame que l'indépendance du Congo n'est pas un cadeau, mais une victoire arrachée. Le roi dans la salle blanchit. La presse belge parle d'un incident. À Bruxelles comme à Washington, ce discours devient la preuve, répétée des années durant, que cet homme est incontrôlable. Ce n'est pas un communiste. Les historiens s'accordent aujourd'hui sur ce point. C'est un nationaliste panafricain qui refuse de choisir un camp dans la guerre froide et qui est prêt, pour garder son indépendance de manœuvre, à frapper à toutes les portes, y compris celle de Moscou. Mais en 1960, cette nuance-là n'intéresse personne à Washington. Ce qu'on retient, c'est un homme jeune, charismatique, incorruptible, selon ses proches, qui refuse absolument de rester un premier ministre décoratif, pendant que d'autres continuent à gérer les mines du Katanga depuis Bruxelles. C'est cet homme-là qui, 6 mois plus tard, sera transporté, pieds et poings liés, dans un avion, vers la province qui le hait le plus. Les suspects. Dans toute enquête, il y a une liste de suspects. Celle-ci en compte 4. Et ce qui rend ce dossier fascinant et terrible, c'est qu'aucun d'eux n'agit seul et qu'aucun, à lui seul, ne portera jamais toute la responsabilité. Suspect numéro 1, la Belgique. L'ancienne puissance coloniale n'a jamais accepté de perdre le contrôle du Katanga et de ses mines. Deux ministres à Bruxelles vont jouer un rôle décisif dans les semaines qui viennent. Harold Aspremont, l'IDEM, ministre des Affaires africaines, et Pierre Vigny, ministre des Affaires étrangères. Suspect numéro 2, les États-Unis et sa Central Intelligence Agency. La CIA. En pleine guerre froide, un premier ministre africain qui appelle Moscou à l'aide est, pour Washington, une ligne rouge. On y reviendra dans le prochain segment de cette émission parce que ce que la CIA a préparé pour Lumumba mérite qu'on s'y arrête seul. Suspect numéro 3. Les Nations Unies elles-mêmes. Eh oui. Ou plutôt, leur inaction. Le secrétaire général des Nations Unies refuse d'utiliser la force d'urgence de l'ONU contre la sécession katangaise. Des casques bleus seront présents sans intervenir au moment même de la capture de Lumumba. Complicité passive ou stricte neutralité diplomatique? Le débat n'est toujours pas tranché aujourd'hui. Et enfin, suspect numéro 4, Joseph D.
Désiré Mobutu, l'homme qui a pris le pouvoir par la force en septembre 1960, avec l'appui discret de la CIA, et qui livrera Lumumba à ses pires ennemis sans jamais assister lui-même à l'exécution. Exécutant plus que décideur, disent certains historiens, homme qui savait très exactement ce qu'il faisait, répondent les autres. Quatre suspects, un seul corps. Et comme on va le voir, une chaîne de décisions où chacun peut ensuite se retrancher derrière la responsabilité des autres, c'est exactement ce qui va se passer pendant 40 ans.

le complot de la CIA. En 1975, après les faits, le Sénat américain crée une commission d'enquête sur les activités clandestines de la CIA à travers le monde. On l'appelle le Comité Church, du nom de son président. Et ce que ce comité va révéler, noir sur blanc, est qu'à l'été 1960, le directeur de la CIA en personne, Alan Dulles, a autorisé un projet d'assassinat contre Patrice Emery Lumumba. Le plan est confié à un chimiste de l'agence, Sidney Gottlieb, le même homme qui, par ailleurs, travaille sur les programmes de manipulation mentale de la CIA. Il prépare un poison conçu pour être introduit dans les effets personnels de Lumumba, son dentifrice, dira-t-on plus tard. L'homme chargé d'exécuter l'opération sur le terrain est le chef de station de la CIA à Léopoldville, Larry Devlin. Devlin recevra le poison. Il affirmera, des années plus tard, avoir volontairement fait traîner l'opération, puis l'avoir abandonnée. Par scrupule, dira-t-il, ou parce que les événements sur le terrain allaient de toute façon régler le problème à sa place. Le comité Church conclura plus tard que la CIA a bel et bien fomenté un complot d'assassinat, mais qu'elle n'a pas la preuve d'avoir matériellement causé la mort de Patrice Lumumba, celle-ci étant survenue, comme on va le voir, par un tout autre chemin entre mains katangaises et belges. Un détail pourtant reste à charge contre Devlin. Dès le 14 janvier 1961, il a informé du transfert de Lumumba vers le Katanga. Un transfert que tout le monde sur place sait mortel. Il avertira Washington que le 17, une fois l'affaire consommée. Retenez ce nom, Larry Devlin, et cette date du 14 janvier, parce que la CIA savait et n'a pas empêché. Dans les jours qui suivent, ce que la Belgique savait et a activement organisé. Revenons maintenant à Léopoldville. À l'automne 1960, depuis le coup d'état de Mobutu, Lumumba est assigné à résidence. Sa maison surveillée à la fois par des casques bleus de l'ONU, censés le protéger, et par les troupes de Mobutu, censées l'empêcher de fuir. Il sait que chaque jour qui passe le rapproche du pire. Alors, le 27 novembre 1960, profitant de la nuit et de la pluie, il s'échappe, caché dans une voiture en direction de Stanleyville, son bastion, où un gouvernement rival favorable à sa cause s'est constitué sous la direction d'Antoine Kisanga. La fuite dure 4 jours. Lumumba s'arrête dans des villages, prend le temps de haranguer les foules. Une imprudence qui laisse des traces de son passage. Le 1er décembre, près de Lodi, non loin de Mweka, des troupes de l'armée nationale congolaise, fidèles à Mobutu, le rattrapent et l'arrêtent. Des casques bleus ghanéens de l'ONU se trouvent sur les lieux. Ils n'interviennent pas. Le 2 décembre, Lumumba est ramené à Léopoldville, menotté, filmé et photographié pour la presse dans un état humiliant. Les images font le tour du monde et provoquent une vague d'indignation en Afrique et jusqu'aux Nations Unies. Il est enfermé au camp militaire de Tisville, le camp Hardy. Les semaines passent, puis le 13 janvier 1961, une mutinerie éclate dans la garnison de Thiesville. Les autorités de Léopoldville craignent cette fois que les mutins ne libèrent Lumumba. Il faut le déplacer, et vite. C'est cette décision-là, en apparence purement sécuritaire, qui va en 4 jours le conduire à la mort.

le vol vers le Katanga. Le 16 janvier 1961, un télégramme part de Bruxelles. Il est signé Harold Daspremont, Leiden, ministre belge des Affaires africaines. La commission d'enquête belge qui, 40 ans plus tard, examinera ce document, le jugera suffisamment clair. Bruxelles pousse au transfert de Lumumba vers le Katanga. La province qui le déteste le plus, dirigée par ses pires ennemis politiques, tout en sachant parfaitement le risque mortel que cela représente. Le 17 janvier, au matin, Victor Nandaka, chef de la sécurité congolaise, escorte Patrice Lumumba jusqu'à l'aéroport de Léopoldville. Avec lui, deux autres prisonniers politiques, Maurice Mpolo, ministre de la Jeunesse, et Joseph Okito, vice-président du Sénat. Les trois hommes montent dans un DC-4. Durant tout le vol vers Elizabethville, capitale du Katanga, ils sont frappés. Vers 16h30, l'avion se pose sur le tarmac. Encadrés par la gendarmerie katangaise et par des officiers belges, les trois hommes sont conduits chez un colon local, Lucien Brouez. Vers 18h30, un conseil de guerre improvisé se réunit, présidé par Moïse Tsombe lui-même, en présence de Godefroy Munongo, ministre de l'Intérieur du Katanga, le plus radicalement hostile à Lumumba de tous les dirigeants katangais. La décision est prise en quelques minutes. Il n'y aura pas de procès. Vers 20h30, les trois hommes sont à nouveau embarqués, cette fois vers un lieu isolé, près de Mwatingusha, sous les ordres d'un commissaire de police belge, Franz Verscher. En chemin, les sévices reprennent. Il reste un peu plus d'une heure à Patrice Lumumba. L'exécution. Ce passage du dossier n'a rien d'un divertissement. On le raconte parce qu'il a été documenté minute par minute par ceux-là même qui l'ont commis et parce que le terre reviendrait à achever le travail que ses auteurs avaient déjà commencé. Effacer jusqu'à la trace Patrice Lumumba. Sur place, près de Mwandingusha, se trouve Moïse Tsombe, Godefroy Munongo, le ministre Jean-Baptiste Kimwe, des gendarmes katangais et des officiers belges encadrant l'opération. Parmi eux, le lieutenant Julien Cade. Quatre hommes par victime. Okito est fusillé le premier, puis Mpolo, puis Lumumba. Resté silencieux jusqu'au bout, selon le témoignage même de Verscher, l'homme chargé du transfert. Dans l'agenda personnel de Franz Verscher, retrouvé seulement 40 ans plus tard, lors de l'enquête parlementaire belge, une ligne, l'heure de la mort de Patrice Emery Lumumba, consignée comme n'importe quelle heure de service. Il avait 35 ans. Ce qui s'est passé cette nuit-là n'est pas un accident de l'histoire, ni le débordement isolé d'hommes sur le terrain. C'est l'aboutissement d'une chaîne de décisions prises à Léopoldville, à Bruxelles, et tolérées à Washington et à New York. Chacun des maillons de cette chaîne pourra pendant des décennies prétendre n'avoir vu qu'un fragment du tableau. Le crime après le crime. Le lendemain, 18 janvier, Munongo apprend que l'inhumation des trois corps a été aperçue par des témoins. Il ordonne l'exhumation immédiate. Un gendarme belge, Gérard Souet, est chargé de l'opération avec Verscher et des policiers katangais. Les dépouilles sont transportées vers Kasanga. Ce qui suit est difficile à raconter, mais c'est un fait établi par les recherches historiques et confirmé par les auteurs eux-mêmes des années plus tard.
sur ordre de Monongo, Sweat et son frère découpent les corps et les dissolvent dans un fût d'acide sulfurique fourni par l'union minière du Haut-Katanga. La même société minière dont l'indépendance du Katanga devait préserver les intérêts. Ce que l'acide ne dissout pas, les dents, les fragments d'os, est brûlé. Les cendres sont dispersées. Sweat gardera de cette nuit des trophées, dont deux dents en or de Lumumba. Il les révélera lui-même publiquement, sans le moindre remords apparent, dans une interview au magazine belge Humo en 1999. Puis, dans un documentaire télévisé où il exhibe une balle et une dent devant les caméras. C'est cette révélation, 38 ans après les faits, qui relancera toute l'affaire et poussera l'année suivante à la constitution d'une commission d'enquête parlementaire en Belgique. En attendant, le 13 février 1961, Monongo annonce publiquement la mort des trois hommes, en prétendant faussement qu'ils se sont évadés et ont été tués par des villageois en colère. Un mensonge d'État qui tiendra officiellement pendant des décennies.

40 ans de silence. En l'an 2000, sous la pression des révélations de Sweat et des travaux de l'historien Ludo de Witt, dont le livre « L'assassinat de Lumumba » publié en 2000 fait l'effet d'une bombe, le Parlement belge crée une commission d'enquête, présidée par le sénateur Geir Wersnik. Elle travaille pendant plus d'un an, épluche les archives diplomatiques, entend des témoins. Le rapport est remis le 16 novembre 2001. Ses conclusions sont adoptées le 6 février 2002. Elles établissent que plusieurs ministres et hauts fonctionnaires belges, Daspremont, Lyden en premier lieu, porte une responsabilité morale dans les circonstances ayant conduit à la mort de Patrice Emery Lumumba. Ils ont orchestré son transfert vers un Katanga hostile en connaissant le risque et n'ont rien fait pour l'empêcher. La commission ne trouve en revanche aucune preuve d'un ordre écrit d'assassinat venu directement de Bruxelles. Une formule prudente que certains historiens, dont De Witt lui-même, jugeront minimisante. Le 5 février 2002, le ministre belge des Affaires étrangères, Louis Michel, présente au nom du gouvernement des excuses officielles au peuple congolais et à la famille Lumumba. 41 ans, c'est le temps qu'il aura fallu à un État pour reconnaître, du bout des lèvres, sa part de responsabilité dans la mort d'un homme dont ils avaient entre-temps laissé dire pendant des décennies qu'il avait été tué par des villageois en colère. Épilogue. La dent 2022. Revenons pour finir là où ce dossier a commencé. La dent. La dent en or que Sweat avait gardée comme un trophée a été saisie en 2016 chez sa fille, après une plainte déposée par la famille Lumumba en 2011. La remet officiellement à Roland Lumumba, fils de Patrice. Le premier ministre belge Alexander De Croo est présent. Il réitère les excuses de son pays. Un homme a été assassiné pour ses convictions politiques, dira-t-il. Quelques jours plus tard, fin juin 2022, le roi Philippe lui-même se rend à Kinshasa, première visite officielle d'un souverain belge marquant aussi directement le passé colonial. Il exprime ses plus profonds regrets pour les violences de la colonisation. Le mot « excuse », lui, n'est pas prononcé par le palais. Une nuance politique et juridique soigneusement maintenu. Le 30 juin 2022, jour

tout cela continue de nourrir le travail des historiens. Ce qu'on sait, en revanche, avec certitude, un jeune premier ministre africain a été tué parce qu'il refusait de choisir son camp dans une guerre qui n'était pas la sienne et parce que ses propres richesses intéressaient davantage le monde que sa vie.

Dans la tradition orale africaine, quand le conteur arrive au bout d'un récit trop grave pour se terminer par une simple moralité, il ne conclut pas. Il pose une question au feu.

0: et laisse ceux qui écoutent la porter avec eux. Alors voici la nôtre, ce soir. Combien d'autres dossiers comme celui de Patrice Lumumba dorment encore dans des archives que personne n'a eu le courage d'ouvrir? Combien de noms sur ce continent attendent encore leurs propres dents en or? Leurs propres télégrammes retrouvés 40 ans trop tard.
1: Congolais et Congolaises, combattants de l'indépendance, aujourd'hui victorieux, je vous salue au nom du gouvernement congolais. À vous tous, mes amis, qui avez lutté sans relâche à nos côtés, je vous demande de faire de ce 30 juillet 1960 une date illustre que vous garderez ineffaçablement gravée dans vos cœurs, une date dont vous enseignerez avec fierté la signification à vos enfants, pour que ceux-ci, à leur tour, fassent connaître à leurs fils et à leurs petits-fils l'histoire glorieuse de notre lutte pour la liberté. Car cette indépendance du Congo, si elle est proclamée aujourd'hui dans l'entente avec la Belgique, pays ami avec qui nous traitons d'égal à égal, ni les Congolais dignes de ce nom ne pourra jamais oublier cependant que c'est par la lutte qu'elle a été conquise. Une lutte de tous les jours, une lutte ardente et idéaliste, une lutte dans laquelle nous n'avons mélangé ni nos forces, ni nos privations, ni nos souffrances, ni notre sang. Cette lutte qui fit des larmes, des feux et des sangs, nous en sommes fiers jusqu'au plus profond de nous-mêmes, car ce fut une lutte noble et juste, une lutte indispensable pour mettre fin à l'humiliant esclavage qui nous était imposé par la force. Ce qui fit notre sort à 80 ans du régime colonialiste, nos blessures sont trop fraîches et trop douloureuses encore pour que nous puissions les chasser de notre mémoire. Quand nous avons connu le travail harassant, exigé en échange des salaires qui ne nous permettaient ni de manger à notre faim, ni de nous vêtir ou nous loger décemment, ni d'élever nos enfants comme des êtres chers. Nous avons connu les ironies, les insultes, les coups que nous devions subir au matin, midi et soir, parce que nous étions des nègres. Qui oubliera qu'à un noir, on disait tu, non certes comme à un ami, mais parce que les vœux honorables étaient réservés aux seuls blancs. Nous avons connu que nos terres furent spoliées au nom des textes prétendument légaux qui ne faisaient que reconnaître les droits du plus fort. Nous avons connu que la loi n'était jamais la même selon qu'il s'agissait d'un blanc ou d'un noir, accommodante pour les uns, cruelle et inhumaine pour les autres. Nous avons connu les souffrances atroces des relégués pour opinion politique ou croyances religieuses. Exilés dans leur propre patrie, leur sort était vraiment pire que la mort elle-même. Nous avons connu qu'il y avait dans les villes des maisons magnifiques pour les blancs et des paillotes croulantes pour les noirs. Que les noirs n'étaient admis dans les cinémas, ni dans les restaurants, ni dans les magasins d'Européens. Que les noirs voyageaient à même la coque des péniches, au pied du blanc dans sa cabine de luxe. Qui oubliera enfin les fusillades où périt tant de nos frères? Les cachons furent brutalement jetés, ceux qui ne voulaient plus se soumettre au régime d'injustice d'oppression et d'exploitation. Tout cela, mes frères, nous en avons profondément souffert. Mais tout cela aussi, nous, que les votes de vos représentants élus a agréé pour diriger notre cher pays, nous qui avons souffert dans notre corps et dans notre cœur de l'oppression colonialiste, nous vous le disons, tout pour, tout cela est désormais fini. La République du Congo a été proclamée et notre cher pays est maintenant entre les mains de ses propres enfants. Ensemble, mes frères, mes sœurs, nous allons commencer une nouvelle lutte, une lutte sublime qui va mener notre pays à la paix, à la prospérité et à la grandeur. Nous allons établir ensemble la justice sociale et assurer que chacun reçoive la juste rémunération de son travail. Nous allons montrer au monde ce que peut faire l'homme noir quand il travaille dans la liberté. Et nous allons faire du Congo le centre de rayonnement de l'Afrique tout entière. Nous allons veiller à ce que l'été de notre patrie profite véritablement à ses enfants. Nous allons revoir toutes les lois d'autrefois et en faire de nouvelles qui seront justes et nobles. Nous allons mettre fin à l'oppression de la pensée libre et faire en sorte que tous les citoyens jouissent pleinement des libertés fondamentales prévues dans la Déclaration des droits de l'homme. Nous allons supprimer efficacement toute discrimination, quelle qu'elle soit, et donner à chacun la juste place qui lui vaudra sa dignité humaine, son travail et son dévouement au pays. Nous allons faire régner non pas la paix des fusils et des baïonnettes, mais la paix des cœurs et des bonnes volontés. Et pour tout cela, chers compatriotes, soyez sûrs que nous pourrons compter non seulement sur nos forces énormes et nos richesses immenses, mais sur l'assistance de nombreux pays étrangers dont nous accepterons la collaboration chaque fois qu'elle sera loyale et ne cherchera pas à nous imposer une politique quelle qu'elle soit.
0: Ce dossier-là est refermé, chers auditeurs d'Ondes d'Afrique. D'autres restent assurément à rouvrir. Mais vous savez désormais où chercher. Alors rendez-vous la semaine prochaine, même heure, même fréquence, même antenne. Et c'est sur Divergence FM en DAB+, Radio Terrestre Numérique. C'était votre émission Ondes d'Afrique, l'émission qui vous fait vibrer aux ondes de l'Afrique. À la réalisation aujourd'hui, Alice Rollet et... à la narration, votre humble serviteur. Je vous dis à la semaine prochaine. D'ici là, prenez soin de vous. Et comme toujours, n'oubliez pas d'être heureux.

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Bonjour à toutes et à tous et bienvenue dans l'auberge espagnole. Comme d'habitude, on est ensemble pendant une heure et au programme, vous retrouverez sous les chansons l'histoire, une chronique par Christopher Pereira, suivie de l'interview de l'auberge espagnole et de la chronique Les 2 minutes de Max Singe. Mais on commence tout de suite avec le dernier extrait de l'album de la semaine, issu du nouvel album d'Agnès Obel, The Meaning of Flowers, et on écoute donc Don't Look Down. 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

Vous venez d'écouter Don't Look Down, extrait de l'album de la semaine The Meaning of Flowers d'Agnès Obel. Tout de suite, on retrouve la chronique Sous les chansons, l'histoire par Christopher Pereira.

Au cours de l'année 1962, Bob Dylan enregistre la chanson Blowin' in the Wind. Le morceau est d'une certaine simplicité musicale, mais c'est parfois de cette simplicité que naissent les grands hymnes. Car c'est d'un hymne dont nous parlons, l'archétype même de la protest song, ou chanson de protestation, un peu l'équivalent anglo-saxon de ce que l'on appellerait en France la chanson engagée. Et des raisons d'être engagé, de protester, ce n'est pas ce qui manque en 1962, notamment au mois d'avril, lorsque Bob Dylan griffonne ses quelques vers sur un coin de table. Quelques semaines plus tôt, l'Amérique de John F. Kennedy admettait son intervention militaire au Vietnam. Nous sommes alors en pleine guerre froide. Les États-Unis ont décrété, en janvier, l'embargo contre Cuba, puis, en octobre, c'est la crise des missiles cubains. Le monde est au bord de la Troisième Guerre mondiale. À évoquer l'année 1962, qui peut désormais nous sembler lointaine, tant certains droits ont depuis lors été acquis, il semble incroyable que nous sommes alors dans une Amérique ségrégationniste. En septembre de 1962, des racistes, car il n'y a pas d'autre mot, manifestent contre l'inscription et la fréquentation de l'Université du Mississippi par James Meredith, un militaire afro-américain. Deux civils sont tués et il y a plus de 300 blessés. C'est à ce prix qu'un homme, comme les autres, a pu suivre ses études comme un autre, sans discrimination. Mais ces émeutes marquent le tournant dans la lutte pour les droits civils aux États-Unis. Le journaliste français, Paul Guillard, qui travaille pour le bureau de l'agence France Presse à New York, couvre les événements. C'est l'une des deux victimes. Sa mort, par son retentissement, a néanmoins permis de sensibiliser l'opinion internationale au mouvement des droits civiques. L'Université du Mississippi est désormais aujourd'hui un lieu de mémoire avec une statue de James Meredith érigée sur son campus. Bob Dylan écrira une chanson à propos de ces émeutes intitulée « Oxford Town ». Mais ce n'est pas le cas de « Blowin' in the Wind ». Elle ne parle directement d'aucun événement et en même temps, elle parle de tout. Il n'y a pas de date, il n'y a pas de ville, il n'y a pas de monument mentionné, rien. Il y a la dignité de l'homme tout entier, tout simplement. C'est pour cette raison qu'elle est un hymne qui dépasse les générations, qu'elle touche tout le monde, à condition de n'en point perdre le sens. Parfois, à trop entendre une mélodie, on ne l'écoute plus. Pourtant, c'est une chose incroyable, cette chanson, écrite en 1962, dans un contexte critique et quelque peu désespérant, n'en demeure pas moins pleine d'espoir, d'encouragement. Elle ne nous dit pas que tout est vain, qu'il n'y a pas de solution. La réponse est là, quelque part, soufflée par le vent. Il faut la saisir. Où donc est passé tout cet espoir depuis? Car il y a encore et toujours des choses intolérables qui malheureusement traversent l'air du temps et pour lesquelles nous devons garder notre capacité à nous indigner, voire à nous révolter. Bob Dylan nous le rappelle, combien de fois un homme peut-il détourner son regard et prétendre qu'il n'a rien vu ?

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1: C'était la chronique Sous les chansons, l'histoire par Christopher Pereira. Tout de suite, on écoute Too Many Drivers de Big Jack Johnson.

0: Vous venez d'écouter Arrere de Cassandra Wilson et on accueille à présent notre invitée de l'auberge espagnole et c'est Lydia Ledig qui vient nous parler de la conférence autour de France Fanon le 30 septembre au Gazette Café.
1: Vous croyez que voler de la musique à ceux qui l'ont créée, c'est pas grave ? Voici la maison de Lars Ulrich, le batteur de Metallica.
2: Mais pourquoi il pleure ?
1: Ce mois-ci, à côté de la piscine, il voulait faire installer un bar aquarium à requins en or massif. Mais à cause de ceux qui volent sa musique sur le net, il devra attendre plusieurs mois avant de pouvoir se l'offrir.
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4: Bonjour Lydia. Lady, c'est comme ça qu'on prononce votre nom déjà, que je ne fasse pas d'erreur. Et on va parler d'un événement qui va se dérouler le mercredi 30 septembre à 18h, à partir de 18h, au célèbre Gazette Café de Montpellier. Alors, c'est, on peut dire, vous allez parler de Franz Fanon. Alors, c'est un psychiatre, et vous-même, si j'ai bien compris, vous êtes psychanalyste. Donc, racontez-nous un petit peu qu'est-ce qui vous a amené à vouloir faire... C'est une conférence, on peut dire ?
5: Oui, oui, bien sûr, oui.
4: Alors, racontez-nous un petit peu, pourquoi d'abord Franz Fanon, pour ceux qui ne le connaissent pas. Et puis surtout, votre engagement dans cette conférence.
5: Ben, écoutez, voilà, je vous remercie de m'avoir invité d'abord.
4: Avec plaisir.
5: Et puis, bon, c'est le comité Thomas Sankara dont je fais partie depuis de nombreuses années, qui mène un travail de militance.
4: Suite de mémoire aussi, on peut dire.
5: De mémoire, ah ouais. Bien sûr. Et donc, j'ai profité de ce comité pour partager mon expérience en Afrique. Et j'ai trouvé que, comme psychanalyste, la meilleure façon pour moi d'en parler, c'était de l'en parler à travers de Franz Fanon.
4: Alors, en quelques mots, hein, bien sûr, vous n'allez pas refaire une conférence ici, mais en quelques mots, c'est qui Franz Fanon, pour ceux qui ne le connaissent pas du tout ?
5: Franz Fanon, c'est un psychiatre martiniquais, donc français, qui a fait ses études de psychiatrie en France. Et en particulier, il a été formé par Toscaïès, qui est un psychiatre espagnol, républicain espagnol,
4: qui avait fui
5: qui est réfugié en France, voilà, et qui a été directeur de l'hôpital de Saint-Alban, où il a un peu révolutionné la psychiatrie et créé un mouvement qu'on a appelé la social-thérapie. Et plus tard, la psychothérapie institutionnelle.
4: D'accord. Et remettre dans le contexte, on est dans les années 60, c'est ça ? Quelles sont les années où c'est créé ?
5: Oui, dans les années 50 plutôt.
4: Plutôt
5: oui.
4: 50, hein.
5: Oui,
4: donc,
5: oui.
4: Donc c'était très novateur, on peut dire. Hein.
5: Exactement, voilà. Exactement.
4: Oui, c'est important de savoir aussi que qu'est-ce qui s'est passé avec ce Franz Fanon. Pourquoi vous avez choisi donc de nous raviver nos mémoires défaillantes.
5: J'ai voulu insister sur la carrière de psychiatre de Franz Fanon pour montrer que c'était son métier de psychiatre qui l'avait amené à prendre des positions humanistes et politiques. Voilà, ça me paraissait extrêmement important.
4: Il y a une dimension très nettement donc politique et au sens aussi c'était pendant la décolonisation, hein, nous sommes bien d'accord. Voilà. On est dans ces années où on a commencé à dire peut-être que nos territoires que nous colonisons, il faut peut-être commencer à réfléchir à en sortir.
5: Voilà. Donc Fanon, après sa formation avec Toscaïès, a été un peu en errance et il était retourné en Martinique où il sentait que c'était un peu trop petit pour lui, la Martinique. La France l'avait plus ou moins congédié.
4: Rejeté, on peut dire.
5: Voilà, donc il a été nommé à l'hôpital en Algérie.
4: En Algérie, d'accord.
5: Voilà.
4: C'est très important, ça.
5: Bien
4: donc,
5: sûr.
4: Il est dans un pays colonisé.
5: Voilà. Et il arrive quelque part, finalement, en tant que Français, quand même. Hein.
4: Il est Français, puisqu'il est
5: Français,
4: de Martinique.
5: Bien sûr. Et donc, il a installé très rapidement à l'hôpital les méthodes qu'il avait apprises avec Toscaïès, c'est-à-dire... enlever les chaînes des patients et créer des activités qui correspondaient à la culture des patients qu'ils recevaient.
4: C'est ça, je simplifie bien entendu, je ne suis pas du tout un spécialiste, mais donc il voulait mettre le patient au cœur du débat en fait. C'est le patient qui est important, ce n'est pas le soignant, c'est le patient qu'on doit mettre en avant.
5: Voilà,
4: et on doit lui ouvrir à la parole. Lui ouvre la parole.
5: Il a créé dans son service d'hommes algérien, un café mort, oui. Une mosquée, tout un tas d'éléments qui correspondaient à leur culture pour pouvoir les réintégrer dans le tissu social.
4: Ce qui n'était pas le cas dans les hôpitaux psychiatriques français, hein, nous sommes bien d'accord.
5: Certainement pas.
4: Ils étaient ignorés, ou du moins leur culture était ignorée.
5: Voilà. Et il a, à partir de là, il a commencé à soigner les résistants, les membres du FLN.
4: Voilà.
5: Il a arpenté les campagnes pour connaître les cultures locales. Et
4: il s'est imprégné de ce qui se passait, parce que c'était, on remet dans le contexte, hein, c'est les années 50, on arrive dans les années 60, et ça va être la guerre d'Algérie. Hein.
5: Voilà. Et il est rapidement intégré au FLN, où il participe clandestinement, il écrit des articles pour le journal du FLN, et sous un faux nom, bien sûr, sous un nom d'emprunt.
4: Hein. Et puis après, là, je crois que son parcours ne s'arrête pas en Algérie. Je crois qu'il va aller plus loin dans l'Afrique.
5: Oui. Hein. Il a donné donc sa démission de son poste de médecin-chef. Mmh. Il a écrit une très très belle lettre, d'ailleurs.
4: Expliquant
5: son départ. Mmh. Voilà.
4: Vous en parlerez certainement pendant la conférence,
5: bien sûr. Oui, oui. Et ensuite, il est parti, après encore un moment d'errance, il s'est réfugié en Tunisie sous un faux nom. Il a continué à être psychiatre. J'insiste beaucoup là-dessus.
4: Il a toujours continué son métier.
5: Toujours. Et c'est ce qui m'intéresse en tant que psychanalyste en particulier, puisque c'est à travers son étude du psychisme humain qu'il a pu comprendre les effets de la colonisation.
4: Oui.
5: Y compris d'ailleurs sur les bourreaux.
4: Oui,
5: sur les colons. Il a aussi soigné les colons.
4: C'est bien entendu, et c'est toujours pareil. Il y a deux pans là. Hein. Il y a ceux qui étaient les maîtres et ceux qui étaient les esclaves, entre guillemets. Hein.
5: Il a montré comment aussi, quand on torturait, on pouvait aussi devenir fou. Et que il insiste.
4: Le tortionnaire peut aussi perdre la santé mentale. En fait.
5: Voilà. Oui. Et c'est ce qui me paraît important aussi. Ah. Et il dit que les Algériens et les Français seront sur des générations dans les mêmes difficultés psychiques.
4: Oui, c'est le cas, hélas, dans de nombreux coins du monde. On le sait très bien, quand on dit l'après, c'est très compliqué. Très compliqué l'après. Ouais, d'où le travail des psychiatres et des psychanalystes.
5: Voilà. Ouais. Voilà.
4: Et donc, il est aussi allé à Dakar.
5: Il a voulu aller à Dakar. Il avait écrit à Senghor qu'il avait rencontré alors qu'il était député. Il avait voulu aller à Dakar et Senghor lui a jamais répondu. Mais il sentait qu'à Dakar il se passait des choses. Et il avait envie d'y aller. Et donc c'est pour ça que moi, des années plus tard, bien entendu, je me suis retrouvée à Dakar.
4: Vous avez été au Sénégal, donc sur cette race où il n'a pas été quoi.
5: Mais j'ai pris connaissance d'une revue qui s'appelle Psychanalyse et traditions africaines, qui m'avait paru fort intéressante. Et puis suite à mes parcours dans les dom-toms, etc., j'avais envie de travailler sur ces questions, notamment qui montrent que les structures familiales et la culture ont beaucoup d'incidence sur la vie psychique et que nos certitudes occidentales ne peuvent pas s'appliquer partout.
4: Toujours pareil, on a eu toujours tendance, que ce soit dans la médecine de façon générale et de la psychiatrie en particulier, à penser qu'il y avait une façon de penser, une façon de faire, c'était nous les maîtres du monde, ce qui est toujours un peu le cas d'ailleurs, je crois, les occidentaux, un petit peu au-dessus de la mêlée, comme on dit, et puis après on se rend compte que sur place, dans ces pays, il y a d'autres façons de voir la psychanalyse, la psychiatrie, et c'est voilà. ce que vous avez été chercher.
5: Voilà, c'est ce que je suis allée chercher, puisqu'il y en avait encore des traces, mais malheureusement, bon, j'ai eu l'opportunité de travailler dans les milieux hospitaliers à Dakar, et où il y avait encore des traces, je dirais, des méthodes de Fanon, puisqu'Henri Collomb, le premier psychiatre qui était à Dakar, avait tenté d'appliquer les méthodes de Fanon. Il avait même été plus loin puisqu'il invitait les tradis praticiens à travailler avec lui à l'hôpital, etc., etc. Mais voilà, il se trouve que maintenant c'est encore brandi comme un étendard, mais qu'il n'y a plus que quelques traces malheureusement.
4: Oui, et il y a une partie qui a été effacée, je crois aussi, hein, des souvenirs donc du travail de Fanon. Hein, c'est ce qu'on dit. C'est difficile de tout retrouver. Hein, c'est ce que vous avez du mal. Peut-être à retrouver toutes les traces.
5: Plus personne ne veut en entendre parler,
4: voilà,
5: surtout.
4: C'est ça. Voilà, ouais, c'est, on oublie.
5: On oublie complètement. Les psychiatres, maintenant, sont formés au diagnostic et au DSM, qui est la nomenclature américaine issue des labos, américains.
4: C'est-à-dire la pharmacie.
5: La pharmacie.
4: Voilà. C'est-à-dire on soigne tout ce qui est psychique par des médicaments. Ce qui est quand même une certaine aberration.
5: Ben, les méthodes traditionnelles continuent de circuler dans les hôpitaux, mais très clandestinement. Ouais. C'est surtout pas avec l'aval des médecins qui font semblant de ne pas les voir.
4: D'accord. Ouais. C'est très, très intéressant tout ce que vous racontez. Il faudra bien entendu pour nos auditeurs se rendre donc au Gazette Café le mercredi 30 septembre à partir de 18h. Vous le faites dans le cadre aussi organisé par le comité, vous en avez parlé tout à l'heure, Thomas Sankara de Montpellier. Vous pouvez nous dire un mot sur ce comité?
5: Ben, c'est un comité qui a été créé il y a bien longtemps parce que Mariam Sankara, la veuve de Thomas Sankara, habite Montpellier, et c'est un comité qui a soutenu ces démarches vers le procès qui a eu lieu il y a quelques années pour réhabiliter la mémoire de Thomas Sankara.
4: Alors, en quelques mots, là aussi, je suis désolé, parce qu'il y a des gens qui ne connaissent pas du tout. C'était qui, Thomas Sankara? En quelques mots. Hein.
5: Thomas Sankara est arrivé comme chef d'État au Burkina Faso en 1983. Il a voulu réformer
4: en profondeur
5: la politique de son pays par des méthodes tout à fait innovantes, notamment en termes d'agronomie, de féminisme,
4: C'était l'ancienne Haute-Volta, c'est bien voilà, ça, hein, pour les auditeurs qui se remettent un peu dans le contexte. On était vraiment dans un des pays, la Haute-Volta, qui était vraiment une colonie, etc. Et puis il arrive et il va changer les choses, il va avoir un autre regard.
5: Oui, complètement. Il a mis son pays au travail. Il a réhabilité la culture locale, une agronomie écologiste, on va dire.
4: Oui. C'est révolutionnaire, hein, on peut dire entre guillemets. Hein, c'est une révolution qu'il fait. Et puis donc après, ça se termine mal.
5: Ben, il a été assassiné sauvagement avec 12 de ses compagnons. Voilà, en 1987,
4: hein, d'accord. Mmh. Et donc, sa veuve est à Montpellier, voilà. Donc à ce comité. Donc, vous pouvez vous renseigner, bien entendu, beaucoup plus sur le comité. Oui. Et puis, sur aussi, on a moyen de savoir un peu qui vous êtes aussi, je suppose. On cherche un petit peu, on cherche un petit peu. Voilà. Eh bien, écoutez, il me reste à vous remercier beaucoup. Hein, d'être venu à Divergence, de nous parler donc de cette conférence du mercredi 30 septembre à 18h. Nous sommes bien d'accord, au Gazette Café. Le Gazette Café, c'est même pas la peine que je dise au Montpellier hein, où c'est. Je crois que tout le monde sait, presque tout le monde sait où c'est. On va dire très simplement, c'est pas loin de la gare.
5: Voilà.
4: Et puis, donc, on va parler de Franz Fanon, qui est un psychiatre. C'est un psychiatre très original dans ses démarches, on a bien compris, et c'est un engagement vraiment différent sur la thérapie et aussi sur la politique. Il tient beaucoup à mettre la notion de politique dans son métier.
5: Son idée, c'est que la vie psychique individuelle devient un espace aussi collectif.
4: Et donc politique. On fait de la politique. Hein, c'est, bien sûr, à partir du moment où on s'engage, surtout quand on s'engage auprès des autres, ceux qui souffrent, et ceux qui souffrent en tenant compte de C'est-à-dire ne pas les laisser simplement aux mains de savants qui vont, leur dire qu'est-ce qu'il faut faire. Et surtout, ouvrez bien la bouche, on va vous donner des médicaments pour vous soigner. C'est un peu ça.
5: Voilà, je
4: schématise, hein, bien entendu.
5: Non, non, mais c'est assez juste.
4: Voilà, bah, écoutez, merci encore d'être venu parmi nous. Et puis, à très bientôt, vous êtes la bienvenue.
5: Merci de m'avoir invité. 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

C'était Lydia Ledigue au micro d'Olivier Noutal. Avant de retrouver les 2 minutes de Maxinge, on fait une courte pause musicale et on commence avec Change des Sweet Vandals.

0: Vous écoutiez Warriors de Chinese Man, suivi de Sitar Chop de Grammatic, et on retrouve à présent les 2 minutes de Maxinge.
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2: Elle est partie. Elle est partie retrouver un beau barbu sortant du lit en blablacar improvisé. Moi, je serais bien déçu et presque triste, mais du seul coït matinal, je fus le satisfait. Alors au diable les ouin-ouin, à défaut de l'avoir fait plus, j'ai échangé mon chagrin contre une grosse tête dans le cul. Soudain, un valet, au costume écarlate, de ceux qui font gratter les pattes de taureau vers l'arrière, m'ombrage. De cet ombrage se détachent quelques vers de Prévert. Et le petit garçon de se mettre à dire oui. Oui au panache glacé des gazelles à lunettes. Oui au grand rendez-vous du zéro à ceinture. Oui à la multiplication des G.I. Joe tatoués. Oui à la C, surtout s'il est fâcheux.

0: Oui, aux danseurs contorsionnaires de guibolles égales deux doigts. Oui, aux camionneurs, nouveaux coqs du matin. Oui, aux films sans scénario, aux gores sans sang, aux corps penchants, aux porcs mordants, ce que l'on veut bien présenter à leur bouche. Des hommes en tablier se mettent à l'ouvrage pendant que tu découches. La couche. La couche, l'endroit où l'on se couche, le lieu où je me touche, seul, ne tendant pas le bras, il risque de prendre froid. Atchou. La babouche inversée, c'est le vernis des ongles trop longs d'une actrice bigorneau. Le bateau du lecteur tangue sur la bonne humeur, qu'on se le dise, rumine ton sandwich à 4,90, en 2,46, j'assiste à l'arthrite de la chose. Prose, prose ton gun, prose, prose ton gun, quelqu'un d'autre le ramassera, le placera sur la tente et appuiera sur la cachette. Et pan! Ça y est, la tête est trouvée.
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4: Vous écoutiez la chronique Les 2 minutes de Maxinge. Il est presque 18h et donc l'heure pour moi de vous quitter. L'auberge espagnole, c'est fini pour aujourd'hui, mais restez avec nous. À 18h30, vous retrouverez Laura Danté, suivie de Zona Eclectica à 19h. On se quitte avec un dernier titre et on écoute To Vives en Me de Juan Carmona. Passez une belle fin de journée sur Divergence FM.

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1: Freddie Mercury, hein, le symbole, le plus grand, hein, c'est quand même le seul, hein, quand il allait faire des courses, il gardait sa cape. Non mais il n'y a plus de rock, il n'y a plus de rocker, faut être honnête, il reste qui ? Johnny, hein, Billy Idol, Scorpion.

0: Deschamps, ils aimeraient pouvoir s'arrêter et dire quelle magnifique asymétrie. Et oh, et quelle belle tonalité de briques. Mais on ne leur donne pas l'occasion non plus. Alors ils préfèrent rester devant leur téléviseur et c'est dommage.
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0: encore une fois quitter les résidences privées, même bien défendues, de où vous vous croyez à l'abri.
1: Font chier, ils nous racontent la même chose toute la journée.
2: Mais dis-moi des trucs nouveaux, gros con.
3: Ça c'est bien de toi, pas de cervelle pour deux sous.
4: Ah oui, ça c'est certain.
3: Tout ce que je sais, c'est que tous les cerveaux sont morts déjà, et qu'aujourd'hui, seule l'idiotie est restée en vie.

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0: 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Epidemia era il nome giusto. Anche se i medici avevano stentato a crederci, il cancro nero si poteva contagiare tramite il contatto. Qualcosa era cambiato nell'atmosfera, negli strati di protezione che separavano la Terra dalla stella del suo sistema. E ora il Sole sembrava voler divorare l'umanità come un dio maligno, un dio azteco che chiedeva sacrifici. C'era chi credeva che le sirene fossero una mutazione genetica, un'evoluzione dei dugonghi o lamantini quasi estinti, per fronteggiare un mondo da cui l'essere umano era destinato a sparire. Altre creature, suboceaniche, avrebbero dominato la Terra. Donc, c'était un extrait du livre Sirène, écrit par Laura Pugno en 2007, donc il y a presque 20 ans. C'est un livre qu'on pourrait appeler une dystopie, peut-être plus précisément une dystopie post-humaine, parce que dans ce livre, les êtres humains sont menacés par ce que auparavant leur donnait la vie, c'est-à-dire le soleil. Parce que dans le monde décrit par Laura Pugno, il y a eu un changement dans l'atmosphère et donc la lumière du soleil est devenue dangereuse, presque mortelle pour les êtres humains qui se sont réfugiés, au moins certains d'entre eux, dans les profondeurs de la mer, dans des villes sous-marines comme Underwater, celle où se déroule l'action du roman. Et c'est là, c'est dans les profondeurs de la mer que des scientifiques ont découvert les sirènes, ces créatures qui peut-être iront nous remplacer sur la Terre. Donc, Daniele, nous voulons te demander, on parle de quoi quand on parle de une dystopie post-humaine et on va te demander comment ces livres abordent ce sujet.
1: Merci pour la question. Tout d'abord, juste pour avouer ma position, c'est un de mes livres préférés concernant la science-fiction italienne, je le trouve vraiment extraordinaire. Et nous avons invité l'écrivaine il y a une dizaine d'années à Montpellier, c'était le 2014. Elle était venue faire un atelier avec nos étudiants et nos étudiantes. Et un livre qui doit beaucoup aussi à la fréquentation intellectuelle de l'écrivaine de la culture et de la littérature japonaise, surtout manga et animé. Bon, on le voit, tout se déroule dans un Japon imaginé, mais qui a aussi des références au Japon de Akira, par exemple, le grand manga et animé japonais des années 80. Et oui, cette post-humaine, c'est très intéressant parce qu'elle prend les mythes, l'écrivain prend les mythes des sirènes, mais ces sirènes qu'elle nous décrit sont aussi autre chose, sont plutôt presque des phoques, je dirais, d'un point de vue physique, mais avec des éléments humains. Et il y a aussi... Bon, il y a aussi une critique aux élevages intensifs, mais aux élevages en général. Bien évidemment, on parle de changement climatique, de réchauffement climatique en 2007, donc un peu à l'avance par rapport, à, je ne dirais pas à la mode d'aujourd'hui, mais au fait qu'aujourd'hui on en parle beaucoup. Et il y a aussi la question du genre, donc, c'est-à-dire que c'est aussi un livre écoféministe, parce qu'il y a la question de l'homme qui... exploite les sirènes, l'exploite d'un point de vue commercial, parce que cette viande de sirène est une viande apparemment extraordinaire pour la manger, mais aussi sexuelle, parce que souvent les sirènes sont violées par des hommes. Il y a tout un marché criminel, non, géré par la Yakuza, justement la mafia japonaise, sur les sirènes.
0: Oui, et on pourrait dire donc que la condition des femmes dans le monde sirène, pas seulement elle n'a pas avancé, la condition des femmes, mais elle a empiré, et la condition des femmes humaines et des sirènes aussi. Parce que, comme tu le disais, les sirènes sont exploitées pour leur viande, mais aussi pour... pourquoi parce qu'ils sont des créatures féminines. Et donc, par exemple, le protagoniste Samuel a en fait un rapport sexuel avec une sirène, et dans leur, on pourrait dire, relation, on est Mia, le premier hybride, mi-humaine, mi-sirène. Donc, qu'est-ce que ça peut nous dire quelle est ta interprétation de ces nouvelles créatures qui est le résultat d'une rapport?
1: Oui, alors d'abord il faut dire que Mia est la conséquence d'une violence, non? Parce que la relation de Samuel avec la sirène est une relation violente. Donc, et je crois que les romans, à la fin, nous font comprendre que oui, peut-être que le genre humain terminera sa vie sur Terre de façon, tôt ou tard, ce sera le cas. Bon, je ne veux pas être trop déprimant, mais on le sait, tôt ou tard, ce sera 1000 ans, 4000, 5 millions, mais tôt ou tard, ce sera le cas. Mais cela ne veut pas dire que ce sera la fin de toute vie sur Terre. Il y aura autre chose, peut-être pas forcément pire. Et effectivement, au début, quand on lit ce roman, on a l'impression de considérer les sirènes comme des animaux qui n'ont pas vraiment une intelligence, non? Ou après, on comprend autre chose. Ce sont des animaux qui n'ont pas une intelligence humaine, ce que ne veut pas dire qu'ils n'ont pas une intelligence.
0: Oui, l'autrice, si je me rappelle bien, a la tendance à comparer les sirènes et les vaches pour leur tempérament. Donc, ces créatures ne sont pas pareilles à l'idée que nous avons des sirènes grâce aux contes, grâce aux histoires traditionnelles. Mais voilà, ça a aussi à voir avec le féminisme, on pourrait dire, parce que Laura Pugno nous décrit en façon particulière de voir les êtres humains, mais aussi les femmes et aussi la nature. Donc c'est pourquoi ces livres peuvent nous parler de féminisme, de éco-critique et de post-humaine, on disait auparavant.
1: Oui, juste une petite anecdote. Il y a quelques années, il y a 3 ou 4 ans, il y avait eu un projet de série à partir de ce roman. Et je connais l'écrivaine, donc elle m'avait montré, vous savez, quand on commence une série, on commence à faire aussi des dessins, on commence à imaginer l'affiche. Après, je crois que le projet s'est bloqué. Et elle me montre l'affiche, elle était contente parce que quand même c'était une série sur son roman, elle me montre l'affiche et dans l'affiche il y a une sirène classique, c'est-à-dire moitié poisson, moitié femme. Et je dis, mais Laura, c'est exactement le contraire de ce que ton roman décrit. Tu nous décris plutôt justement un élevage de vaches, de mammifères, disons comme ça. Et la série revenait à l'image un peu stéréotypée de la sirène. Moi, j'ai trouvé ça dommage, mais bon, bien évidemment, peut-être que l'idée était quand même intéressante. Hein, je veux pas. Mais visuellement, c'était très différent de ce que j'avais lu.
2: Moi, je voudrais revenir sur, au sens plus large, sur la science-fiction et le rôle qu'il a aussi pour parler des sujets sociétaux. Donc, par exemple, la pression à la reproduction qu'on vit actuellement, même juste en France, il y a eu des discours pour le fait qu'on ne fasse pas d'enfants. Et dans ce livre qui a été écrit il y a 20 ans, on voit vraiment cet élevage, le fait que les mammifères sont traités pour la reproduction et pour la survivance de l'espèce, et que cette image du poisson a été aussi déjà employée dans la science-fiction pour parler des questions des genres. Je pense aussi, si on va très loin, à Andersen et la Sirenetta, le fait que la Sirenetta perd sa queue, c'était déjà à l'époque pour parler de l'homosexualité ou des questions des genres, l'appartenance des genres. Donc, moi, je crois, pour revenir au sens plus large à la science-fiction, Daniel, comment les genres ont pu souligner des thématiques sociétales comme cela?
1: Alors, juste pour revenir au mythe des sirènes, c'est vrai, effectivement, déjà Andersen en faisait une question aussi des genres, mais il y a même des réécritures postcoloniales du mythe des sirènes. Par exemple, dans la mer Atlantique, des anciennes esclaves qui devenaient sirènes. Donc, c'est effectivement un symbole puissant et très intéressant. Et par rapport à la question de la maternité, il y a un très beau roman de science-fiction d'une

0: de l'argent d'une famille super puissante qui pratiquement devient une famille qui peut gérer les mondes du demain parce que c'est la famille qui décide qui naît, quand, comment, pourquoi. Donc effectivement, c'est une question que la science-fiction maintenant analyse et souligne.
1: La baisse démographique, comment on va faire face à ça? Comment les femmes et les constructions que les femmes devront subir à cause de ça. Donc encore une fois, la science-fiction aussi nous porte l'attention sur des sujets importants. Et on a cité tout à l'heure Rosie Braidotti, qui est une grande écrivaine féministe. Donc si les féministes s'intéressent à ce genre, c'est aussi parce que cela est porteur de valeurs. Je pense à un livre qui n'est pas italien, de Hans Mantel, que c'est considéré une dystopie, c'est Margaret Atwood, et ça parle aussi de la reproduction forcée pour sauver l'espèce, pour sauver l'humanité. Je trouve aussi intéressant que d'autres personnes, d'autres intellectuels de gauche, à part Rosie Braidotti qu'on a déjà cité, il y a aussi Antonio Gramsci, que alors que pendant le fascisme il était incarcéré en prison, bah lui il écrivait sur la science-fiction.
0: Oui, alors Gramsci a toujours eu une grande attention à la culture populaire, aux productions populaires. Donc c'est clair que la science-fiction pouvait l'intéresser. Je me demande aussi, mais ça c'est peut-être une considération très banale, mais voilà, c'est quelque chose qui me vient à l'esprit. Je me demande aussi si l'effet d'être en prison totalement détaché du monde faisait en sorte que la science-fiction lui donnait aussi la possibilité d'imaginer encore plus au-delà de ces murs. Mais effectivement, à chaque fois que je relis des extraits, des morceaux de Quaderni al carcere, cahiers de Gramsci, vraiment, je reste étonné parce que je me demande mais comment cette personne totalement détachée du monde, en prison, malade en plus, avec même des soucis personnels, parce que sa femme, ses enfants qui étaient en Russie, etc., etc., pouvaient être si aigus, intelligents dans l'analyse du monde qu'il vivait.
1: On rappelle pour les écouteurs, Antonio Gramsci, c'était un grand opposant politique au fascisme. Il a été cofondateur du Parti communiste, donc c'est pour ça aussi qu'il a passé grande partie de sa vie emprisonné. 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

0: Bonjour, bonjour tout le monde. Aujourd'hui, j'ai le plaisir de pouvoir être accompagnée par Estrella Ruiz Díaz, qui est la présidente d'une association qui s'appelle Los Cumbiamberos del Sur. C'est ça? Je le dis bien?
1: C'est très bien.
0: Et qui est aussi accompagnée par Gabriela. Gabriela, Gabriela quoi? Gabriela
1: Gabriela Noguera.
0: Noguera, qui est équatorienne et qui va aussi nous parler un tout petit peu tout à l'heure de quelque chose par rapport à la Colombie, parce qu'aujourd'hui, je vous ai préparé un spécial de Sonidos de Colombia, de la Bella Colombia, les sons de la belle Colombie, parce que depuis un bon moment, je disais. J'ai rencontré Estrella cette semaine lors d'un événement qui a fait l'association. Et je disais, je fais tout le temps des missions de radio de la Colombie parce que j'adore la musique colombienne. Mais ça serait bien qu'un jour un Colombien puisse venir à Radio Divergence et à Son Eclectica pour expliquer lui-même les origines de leur musique qui est vraiment très, très, très riche. Vous savez, une culture musicale, mais incroyable. Sincèrement. Estrella, on va présenter aujourd'hui aussi l'association, mais on va parler surtout des musiques, de la musique colombienne et de toute cette culture merveilleuse que vous savez. Donc, comment on pourrait différencier? Est-ce que c'est par rapport, enfin, c'est géographiquement, en fait, les différents types de musique qui se font
1: Oui,
0: en Colombie?
1: oui, tout à fait. En fait, la Colombie, c'est une mélange. Et c'est pour ça qu'elle est aussi riche par rapport aux autres pays d'Amérique latine. C'est sa position, en fait. Parce que nous comptons avec cinq régions qui sont complètement différentes, où la population indienne, africaine et blanche, ils sont établis dans certains lieux, et la communication ne s'est pas faite comme, par exemple, dans les autres pays, parce que c'est plan, la Colombie, et les montagnes, d'énormes rivières, la forêt. Donc, ça fait que chaque région, vraiment, quand je parle de la région Caraïbe, la région andine, la région de l'Odiane, la région du Pacifique, chaque région a sa particularité, sa musique, ses danses qui racontent leur histoire et l'origine, aussi la nourriture. C'est comme si vous habitiez dans un pays, mais avec des toutes petites
0: pays à l'intérieur.
1: Voilà.
0: Et oui. Et avec l'association qui existe depuis quand, en fait, l'association Cumbiamberos del Sur?
1: En fait, l'association, je l'ai fondée en 2002. Ça fait 24 ans qu'elle existe. Et elle a toujours été aussi dynamique et aussi, dirais-je, j'ai autant de plaisir, même si des fois c'est un peu lourd parce que ça fait longtemps.
0: Et oui.
1: Mais je suis assez contente de ce qu'on a réussi à avoir avec le temps et jusqu'à maintenant.
0: Et c'est que j'ai pu voir par rapport aux événements, j'ai eu la chance de pouvoir participer des événements qui ont été créés par l'association, c'est qu'il y a surtout cet objectif de pouvoir faire connaître toute cette richesse aussi musicale, même au niveau des textures aussi, des tissus, de tout l'artisanat qui existe en Colombie. Il y a toujours on va dire cet objectif de pouvoir faire connaître aux gens toute la richesse de la Colombie. C'est quelque chose d'incroyable. À travers la danse aussi, parce que vous faites aussi des danses.
1: Oui. En fait, je voulais juste dire que cette création de l'association, il vient d'un amour profond que j'ai pour la Colombie. Vraiment, parce que j'ai émigré, j'ai quitté mon pays. Je n'ai pas émigré forcé, j'ai quitté mon pays par amour, en fait. Et je voyageais beaucoup. En France et à l'étranger. Et je me suis installée à Montpellier. il y a 22 ans. Et en fait, dans tout ce monde où je vais voyager, j'avais voyagé, je n'ai jamais senti tant de peine et de tristesse quand on parlait de la Colombie. Donc c'était à l'époque 80-82, donc il y a eu l'époque la plus noire de la Colombie au niveau de la drogue, Pablo Escobar et tout ça. Et c'était pour moi, c'était quelque chose qui était blessant et triste quand même. Parce qu'on ne connaissait que ça de la Colombie. Et je dis, non, la Colombie, elle est très riche. Tout le monde me parle, confondait la Colombie avec la Bolivie. Enfin, ils ne savent même pas où s'est trouvé cette merveille de pays. Et c'est ça qui m'a poussé avec quelques amis, justement, parce que l'origine de l'association a été tout le temps créée par... Il y a un lien d'amitié qui est très important dans l'association. Donc, c'est des amis français, chiliens, argentins, colombiens, qu'ils m'ont soutenu dans ce projet. Et voilà, l'association, elle est née comme ça pour montrer que la Colombie est autre chose que la drogue, quelque chose qui existe, on ne peut pas le nier, mais la Colombie est dense.
0: Comme dans tous les pays, quoi.
1: La Colombie est dense, la Colombie est vie, la Colombie est paysage, la Colombie est une culture, une littérature, la Colombie, c'est un pays où on vit bien, malgré tout.
0: Et c'est surtout bonté. Bonté que je sais pas, c'est vraiment les personnes, les Colombiens sont d'une bonté, mais incroyable. Ça t'est dit? On va parler de cette bonté aussi que vous nous offrez, que vous nous proposez à travers de la musique. Mmh. Et on va écouter un morceau qui s'appelle En los Manglares, avec une chanteuse qui s'appelle Nidia Góngora.

0: On vient d'écouter la jolie voix de Nidia Góngora, la puissante voix de Nidia Góngora, avec un morceau qui s'appelle En los Manglares. Et je voudrais savoir, Estrella, on est en train de faire un spécial de son colombien. Estrella, pourquoi Colombie, elle a tellement de rythme?
1: En fait, parce que la Colombie, due à sa situation, et en fait, les communautés, bon, il y a l'immigration avant, il y a une grande population indigène qui était en santé là-dedans. On n'appartient pas aux Incas, comme les gens me posent la question. En fait, oui, on est plus d'une civilisation un peu maya qui est descendue. D'accord. Mais en fait, quand, nous avons une grande population indigène de la Colombie qui, malgré le comment dirais-je, malgré la conquête,
0: oui,
1: donc nous avons comme 116 tribus indigènes différentes. D'accord. Qui parlent 16 langues, donc 65 langues plus exactement, qui sont différentes. Donc on a los Cogis qui sont les plus connus, mais oui, sur la zone atlantique, on a los Guajiros, que c'est dans la zone qui est à côté voisine de Venezuela. Okay. Donc vous avez cette population indigène qui est la plus importante.
0: Oui.
1: Et après, vous avez quand même los Cogis, vous avez los Embera, oui, los Huitotos, vous avez bon, une quantité, la partie de l'Amazone. Oui. Et donc, toute cette population, pour pouvoir survivre, en fait, ils ont gardé, eux, leur culture, leur danse, oui, tout ça. C'est une façon de préserver. Donc, après, avec les Espagnols, la population afrodescendante, les Africains esclaves qui sont arrivés, mm-hmm, mais comme c'est des cercles enfermés, puisqu'on ne pouvait pas aller par-ci, par-là, mais chacun a créé un peu sa culture, et je pense que sa richesse vient de là,
0: de cette
1: façon que nous avons eue de, oui, nous mélanger en fait,
0: oui,
1: en gardant notre existence même.
0: Ah, d'accord.
1: Ce qui explique que, par exemple, je ne sais pas, les autres pays, le Pérou, ils ont tout l'império Inca, oui, le Mexicain, et tout ça.
0: Oui.
1: Ce n'est pas été notre cas, en fait.
0: Votre cas.
1: On n'a pas eu des grands royaumes.
0: Oui, des grandes civilisations.
1: On a,
0: voilà,
1: eu des civilisations, mais très, très anciennes, que les Agustiniens.
0: Oui.
1: Et mais c'est avant, très, très, très longtemps. Donc,
0: d'accord,
1: c'est des premières personnes qui sont arrivées, qui sont disparues sans savoir pourquoi.
0: D'accord. On va parler aussi, j'aimerais bien que tu puisses parler de la cumbia, ce cadeau merveilleux qui nous a fait la Colombie au monde entier.
1: C'est ce que je dis, la Colombie l'a fait un cadeau, la cumbia c'est un cadeau qui offre la Colombie au continent.
0: Oui.
1: Parce que actuellement, on trouve de la cumbia mexicaine, la cumbia,
0: oui,
1: péruvienne, enfin, tous les continents ont sa cumbia.
0: Et, oui,
1: et donc, au départ, c'était assez... Oh, mais la cumbia, elle est argentine, la cumbia... Non, la cumbia, elle est colombienne. Oui. Elle est colombienne. Et en fait, personnellement, qui adore la cumbia, qui vient de la région où on dit qu'elle est née, et la cumbia, quelque part, je me sens assez fière que...
0: C'est quelle région, en fait?
1: Mompos. Je viens de la dépression momposine. Mompos est un crossé de tradition. Elle est très connue, patrimoine de l'UNESCO. Et c'est un... raconte, parce que la cumbia, il faut quand même... les gens se posent les questions. Pourquoi on fait des tours? Pourquoi il y a les bougies? Pourquoi il y a tout, oui, ça, en fait? Et bon, c'est long... des folkloristes, des folkloristes, la cumbia, elle n'est pas afrodescendante comme ils disent les gens, parce que si elle était afro,
0: oui,
1: elle serait dansée dans tous les pays qui ont été conquis, qui ont amené des esclaves, par exemple aux États-Unis, qui est un pays où il y en a eu beaucoup. Et assez récent, donc on ne trouve pas ce rythme. Il faut dire que le rythme de la cumbia, la base, c'est indienne. Parce que vous avez les instruments. Bon, on les appelle las gaitas. mais ce sont des cactus spéciaux avec des têtes que jouaient les Indiens. Et les Indiens aussi, la maraca. Ça, c'est vraiment typique de la cumbia. Et vous avez aussi la flûte des mille. C'est une flûte qui est très difficile à jouer. Et c'est une espèce de cactus. Donc ça, quand on dit, je ne sais pas là, mais les historiens racontent que il est crédible, comme on dit, parce que quand les Espagnols sont arrivés sur la côte atlantique, donc à Santa Marta, los Cogis, tous ces Indiens jouaient cet instrument qui a un son qui les a rappelé la gaita gallega espagnola. Donc ils l'ont appelé, oh, il a la gaita, mais elle s'appelle cusi. En fait,
0: aussi.
1: Et après, donc, il faisait des cérémonies et il faisait des cérémonies. En fait, on la danse en cercle, contraire à la manécie à l'aiguille d'une montre, et parce que ça veut dire un voyage sans retour. Il y a un écrivain français qui est passé à l'époque, j'ai oublié le nom, il décrit un peu ce système de danser. À l'envers, il dit cette population, elle s'est saoulée sans merci. Mais c'était une cérémonie. Et en fait, ils dansaient tout autour et du feu. C'est-à-dire que c'est un voyage sans retour. C'est une cérémonie. Donc, le feu et le tour de la cumbia, en sens de nos montres, c'est un message, en fait. Après, vous avez donc la percussion.
0: Oui.
1: La percussion, vous avez quand l'homme africain est arrivé, qui était esclave, mais qui vivait aussi dans le même niveau que les Indiens, il apportait son tambour, apportait la rythmique, ce qui lui a donné beaucoup plus de mouvements. Et vous voyez que les hommes dansent avec le pied en pointe, c'est parce que ça implique qu'il avait aussi le... Comment ça s'appelle, les grillettes, comment on dit ça, chaînes aux pieds, les chaînes aux chevilles pour qu'ils ne s'échappent pas. Et en fait, il rentre dans cette ronde et il essaye de conquérir cette femme. Et avec le temps, donc, on a appris, parce qu'on était habillés, les costumes en fleurs. Normalement, c'est des fleurs, c'est plein de couleurs, d'accord? Tu disais hier que c'est cette jupe-là.
0: Ah, oui.
1: Je te regarde, cette jupe, son porté, il a toujours les mains comme ça. Oui. Il a une bougie qui signifie ça. Dieu éloigne l'homme qui s'approche. En même temps, il me sert pour m'allumer. Et je souris. Et en fait, elle raconte une histoire d'amour, de passion, de racines. Et de là, l'origine de ce mélange qui donne la caractéristique peut-être de la population colombienne triethnique, en fait.
0: Waouh! Oh non, mais toute cette richesse qu'il y a derrière, un rythme qui est tellement connu dans le monde entier. Mmh. Et quand on va chercher beaucoup plus loin, on voit toute cette jolie histoire et toute cette jolie profondeur. Et c'est très, très profond, sincèrement. On va écouter un autre morceau et on va continuer à parler de tous ces rythmes parce qu'il nous manque encore le bujerengue, le pasillo, le vallenato. Bon, il y a tellement, tellement de choses à dire de la Colombie. Mais on va écouter aussi de la musique. On va écouter maintenant à Tambor Hembra et à Mathieu Ross Lobos avec un morceau qui s'appelle Agua Bendita.

0: Avec ses boujeringues, on est en train de danser déjà ici à son Eclectica, parce qu'en plus, on a, bon, j'ai devant moi une excellente danseuse de musique colombienne, Estrella. Ah non, mais toi, le rythme, mais dans les veines, Estrella. Là, chaque fois que je t'ai vu danser, c'était « Oh, mon Dieu, qu'est-ce qu'elle fait avec son corps ?» On a écouté « Agua Bendita » avec tambour Hembra et Mathieu Ros Lobos. C'est un boujereng, que c'est aussi un autre son, un autre rythme de la Colombie. Qu'est-ce que tu pourrais nous dire de boujereng?
1: Au départ, en fait, c'est un boujereng centao.
0: C'est-à-dire?
1: Il s'appelle comme ça. En fait, c'est le plus ancien. Mmh. Et c'est le boujereng qui, généralement, est chanté par des femmes. C'est ce que je disais. En plus, les femmes âgées qui racontaient toute une histoire et tout ça, et les mouvements, ils sont très longs, ils sont très profonds. Comme je racontais, je vous disais que vous avez vu, c'était un blanc, qui raconte aussi la souffrance des femmes pour les accouchements, pour les menstruations et tout ça. C'est un boujereng qui est vraiment essentiellement féminin.
0: C'est vrai, parce qu'en plus, quand on est allé voir l'événement, il avait, dans la danse, il avait un moment où les femmes caressent, le ventre.
1: Tout le boujereng s'est fait un peu comme ça, en fait, les trois boujerengs, parce qu'après, vous avez le fandango de lengua. Donc, c'est un boujereng qui est beaucoup plus rapide, plus festif, en fait. Et ça, c'est fait plus en communauté, c'est vraiment la danse, moi j'appelle aussi la rueda de boujerengue, les femmes, les hommes dansent, les musiciens rentrent, il y a un jeu à ces tambours, un hommage, que les tambours, c'est vraiment, tout le monde danse, on reste pas là. Et le troisième boujerengue, qui se llama chandé, qui est aussi... ressemble un peu au chandé de la côte atlantique, que c'est des rythmes de tambora, mais celui-là, il est différent. Il est rythmique, énergétique, il est plus énergétique, en fait.
0: Énergétique.
1: Il a plus de... comment on s'appelle, il a une caractéristique, celui-là, c'est qu'on le danse en cercle.
0: D'accord,
1: on le danse en cercle, donc mais il est génial.
0: et c'est super intéressant ce que tu dis, parce que je me rappelle la première fois que je suis allée en voyage en Colombie, je disais avec mon mari, on va y aller là où il y a la salsa de Cali et aussi le boujerengue. Mais je crois qu'on est allé dans des régions, il n'y avait rien de ça. Et donc on a connu d'autres musiques, mais c'est vrai qu'il faut y aller là où dans la région, en fait.
1: Ouais, en fait, il se danse sur toute la côte atlantique et tout ça, mais il faut dire que actuellement en Colombie, le boujerengue est un symbole d'identité. C'est un symbole de l'identité afro-colombienne. Et on voit que ce rythme colombien, il n'existe pas. Nulle part.
0: Voilà. Il n'existe nulle part.
1: Il n'existe notre part du monde, en fait. Parce qu'il a quand même, malgré tout, il a quand même cette influence indienne qui est là-dedans.
0: D'accord.
1: Il n'a pas d'influence. Dans la rythmique, vous avez la maraca, vous avez tout ça. Et donc, il y a qui fait cette identité, en fait, qui fait aussi encore notre danse, qui est très... parce que j'ai vu à Cuba et aussi au Brésil, vous avez des danses aussi des femmes, tout ça, mais sont beaucoup plus rituelles, un peu style santeria, quelque chose comme
0: d'accord.
1: ça. Mais
0: à La Réunion aussi, non, il a presque aussi des vêtements qui ressemblent un tout petit peu aux jupes de la Colombie, avec les créoles.
1: Oui, mais bon, vous l'avez aussi en Martinique, tout ça, parce que bon, les femmes, je ne sais pas, peut-être au Pérou, mais il y a quelque chose qui fait que le jupe colombien, le mouvement que nous avons pour danser ces rythmes-là, il est assez propre de chez nous, en fait.
0: Mais c'est génial, c'est magnifique. Je voudrais profiter pour demander à Gaby, parce que Gaby, je t'ai vu danser aussi, et tu n'es pas du tout colombienne, tu es équatorienne, et tu as bien saisi le rythme colombien. Qu'est-ce que ça fait pour toi de danser, ou qu'est-ce que tu as dit, je voudrais danser de la musique colombienne,
2: je suis Gaby, je suis originaire de l'Équateur. Et je suis nouveau dans le groupe de danse, dans l'association Los Cumbiamberos
0: Del Sur.
2: Del Sur. Et en fait, je suis pas. J'ai fait partie depuis des gens de l'année dernière. Mm-hmm. Et je suis contente d'apprendre la culture et les danses colombiennes parce que pour moi, c'est le plus proche à ma culture. Oh. Parce que la musique colombienne a influencé l'Équateur mm-hmm. à travers des rythmes comme les cumbias mm-hmm. et les vallenatos aussi, mm-hmm. et qui sont très écoutés et dansés là-bas, mm-hmm. dans mon pays. Et oui, et elle a influencé aussi la danse et les changements culturels entre l'Équateur et la Colombie. Et le blues, il a un rythme. Et que ça s'appelle marimba, mm-hmm. c'est partagé entre les deux pays mm-hmm. parce que c'est parti de la côte du Sud, de la côte du Pacifique.
0: Le Pacifique.
2: Oui, comme ça, et j'ai pu apprendre, et moi, je me suis contente de.
0: Tu es très contente oui. de pouvoir danser.
1: Elle est devenue colombienne.
0: Elle est devenue maintenant colombienne, hein?
2: Non, mais c'est super bien de partager avec les. Les personnes de la Colombie sont très gentilles.
0: Ah bah ça je peux le dire, mais vraiment fort, hein? On adore les Colombiens aussi. Bon, moi je suis mexicaine et au Mexique, on vous aime beaucoup, hein? Et c'est super gentil aussi. À chaque fois que je rencontre des Colombiens, ils me disent « mais on adore le Mexique ». Il y a beaucoup d'influence aussi. Tout à l'heure, on va écouter comment la Colombie a influencé aussi le Mexique avec la cumbia. Et on écoutera tout à l'heure. On va maintenant écouter... Ah, Lisandro Mesa, que j'adore, avec un morceau qui s'appelle Te Llevaré, qui a été ça a fait connaître un tout petit peu avec un film très beau, un très bon film, qui s'appelle en espagnol Ya no estoy aquí, I'm not longer here, en anglais. Et si vous pouvez aller le voir, c'est un réalisateur qui s'appelle Fernando Frías de la Parra.
1: Ah, si.
0: Et c'est un film mais magnifique. Et donc, si vous pouvez aller le voir aussi, donc vous allez pouvoir connaître l'influence que la Colombie a eue au Mexique. Et en plus, c'est une très belle histoire. Donc, on va écouter Lisandro Mesa avec un morceau qui s'appelle Te Llevaré.

0: Nous avons écouté Lisandro Mesa avec le morceau qui s'appelle Te Llevaré. Et Estrella, j'aimerais bien que tu nous parles maintenant. On a parlé déjà des Bullerengue, on a parlé des Cumbia, on a parlé des régions, on a parlé aussi des communautés indigènes. Mais j'aimerais bien que tu nous parles alors de
1: le Vallenato.
0: Voilà.
1: Mais en fait, le Vallenato, il est de la région de la Guajira, César, Magdalena. D'accord, et après, et de la savane. Donc, Lisandro Mesa, c'est un musicien de la savane, comme Alfredo Gutiérrez, sont les premiers. Okay. Et en fait, dans le vallenato, tu as trois rythmes, tu as le paseo, le merengue, et tu tiens aussi la puya. Et en fait, actuellement, il y a un festival pour conserver cette racine, parce que l'accordéon, elle est rentrée par le trafic pour la côte de la Guajira, où il y avait des trafiquants de commerce. En fait, il faisait le commerce. Et à ce moment-là, l'accordéon était vraiment adopté d'une façon qu'elle était... elle a été utilisée pour les sérénades hein, à la côte, hein, je parle de la côte atlantique. C'est, ça chante l'amour, ça chante aux femmes, ça chante au machisme, ça chante, ça raconte toute une histoire. Il y a énormément de compositeurs. Donc vous avez los hermanos Leo Fonseca, Jorge Oñate, les grands accordeoneros, comme on les llama, accordeoneros. Et raconte toute une histoire. Et par exemple, vous avez un film, bon, tu as choisi Yo No Estoy Aquí, mais vous avez un film qui est extraordinaire d'un cinéaste colombien qui s'appelle Accordéon du Diablo. Donc il raconte plein de choses de l'accordéon. Il est vraiment costumbriste en fait. Okay. Un grand amateur de l'accordéon, c'était. Notre prix Nobel, Gabriel García Márquez, pour cette région. Donc, il y a trois rythmes. Le vallenato, ça, c'est. Le vallenato, c'est siente. On le danse avec l'âme. Comment dirais-je, c'est un d'amour, vous voyez. Normalement, c'est aussi une musique où le costeño lui chante sa cavalière à l'oreille, en fait. Ils connaissent toutes les chansons colombiennes. Après le vallenato, il s'est modernisé un peu. Donc, à travers de Carlos Vives ou las telenovelas. Donc, Gallito Ramírez, je ne sais pas, parce que
0: les séries colombiennes.
1: Donc, c'est là où Carlos Vives, il a pris donc cette pour qu'il raconte l'histoire d'un costeño. Et donc, il a fait connaître donc toute cette chanson qui raconte toute l'histoire. Et après, bon, il a des plus modernes. Vous avez Dangon, vous avez bon, que je regrette beaucoup quelque part parce que il je sens qu'il a moins de romanticisme, moins d'histoire. Mais bon, c'est aussi tout, il faut laisser la place à toute évolution en fait.
0: Exactement. Et maintenant que tu parles de ça, bon, on va passer à des rythmes un tout petit peu plus modernes, comme on dit, avec un groupe qui est très, très connu ici, enfin, dans toute l'Europe et dans l'Amérique latine, etc., qui s'appelle Bomba Estéreo. Bomba Estéreo, et, qui a fait un morceau très intéressant avec Nidia Góngora par rapport au son de la forêt. Et ce morceau s'appelle Sonic Forest, Déjame Respirar, Let Me Breathe. Et ça parle aussi de cette lutte qui ont beaucoup de Colombiens pour pouvoir sauver toute votre richesse de la faune et la flore en Colombie. Déjame Respirar avec Bomba Estéreo et Nidia Góngora.

0: Eh bien, Estrella, je voudrais que tu nous parles un peu aussi de quelque chose que, dont on ne parle pas énormément de la Colombie, c'est San Andrés, cette magnifique île de San Andrés qui appartient à la Colombie, en fait.
1: Oui, San Andrés et Providencia, en fait. Donc, c'est au nord de la Colombie. Dans l'océan Caraïbe, donc on dirait que San Andrés est le pueblo raizal, c'est-à-dire que c'est un pueblo caraïbe insular, et c'est un pueblo qui est très très afrodescendant. Donc ils ont aussi très peu, on ne peut pas dire qu'il y a des Indiens, mais ils ont plus une influence caribéenne, tu vois. Il y a une petite tribu qu'on dit que c'est des Mosquitias, mais bon, c'est plus européen et un peu c'est plus africain et un peu européen. Et ils ont un langage qui est une parlée que si tu as été là-bas, tu vois que c'est pas le même espagnol, non. C'est un créole, on appelle ça le créole San Andresito, San Andresian, en fait. Ils ont apporté aussi à la culture colombienne beaucoup. Ils ont le folklore, ils dansent un rythme très anglais, ils parlent en créole.
0: Oui.
1: Il est près de Haïti, cette partie là-bas.
0: Oui, oui.
1: Mais c'est vrai, ce que tu as dit, c'est fait abandonner. C'est
0: Ça faisait un peu abandonner cette île, malheureusement.
1: Mais c'est aussi.
0: C'est pour les touristes, non? C'est plus les gens la connaissent.
1: Les gens y vont pour le tourisme parce que c'est vrai, les plages, c'est très beau, c'est plein Caraïbes, tout ça. Et en fait, il y a aussi qu'ils souffrent énormément de tempêtes. Il y a aussi, il faut le dire, il y a toute une corruption qui fait dans l'île même qui...

0: qui fait que le progrès, on ne le voit pas en fait. Mais il faut quand même. Voilà, donc je parle tout le temps d'eux parce que tout le temps, personne ne sait qu'ils existent. En fait. Sauf les touristes qui sont allés, ah, mais on va aller pour la plage. Mais ils ont aussi une influence quand même dans la.
1: Musicale aussi.
0: Musicale et culturelle dans la Colombie. La cuisine, elle est excellente et tout ça. Donc voilà, donc je voudrais juste que les gens sachent qu'il existe une culture raïssale à San Andrés et Providencia qui fait partie aussi de notre culture.
1: C'est génial, merci beaucoup en tout cas de parler de San Andrés. Il y a aussi d'autres rythmes, on ne va pas pouvoir peut-être, il nous faudra je ne sais pas 10 émissions pour pouvoir parler de toute la musique de la Colombie, mais il y a les pasillos, los, raconte-nous tout ce
0: qu'il y a. En fait, vous avez, donc on a parlé de le vallenato, c'est la côte atlantique, on n'a pas parlé un peu de le curulao, on a vu où il y a la marimba, où il y a de la France, le choco pacifique. Et après, nous avons los llanos orientales, que c'est el joropo, que je t'expliquais hier. Et on a la partie andine, cundiboyacense, en fait. Et donc là, nous avons une influence, il n'y a pas trop d'influence afro. C'est un mélange plutôt andienne et espagnol. Et donc, nous avons el pasillo, nous avons el bambuco, nous avons el sanjuanero, nous avons la guabina, nous avons el juanchito, nous avons la musique un peu proche de l'Équateur, popayan aussi, qui c'est des musiques qui sont quand même... On voit dans la façon de danser, bon, il y a une grâce, c'est vrai, mais il y a aussi une façon de parler très indigène, en fait. Qui est, elle, je ne parle pas, ce n'est pas que ce soit pas gay, c'est aussi, mais c'est très beau parce qu'il y a, bon, on a les instruments avant, on a la bandola, il y a en Colombie, il y a un instrument qui s'appelle el cuatro, el tiple, qui est typique de chez nous. Et on l'utilise pour les sérénades, tout ça, et c'est assez classe, comme, on dit, comme, elle dit, comme disent les gens de Bogota, en fait, de l'intérieur des Andes. C'est assez joli. Et je crois que c'est danse de l'intérieur. Il ressemble pas mal, Gaby me dira si je dis des bêtises. Il ressemble quand même, il y a une ressemblance à la façon de danser avec des pays plus andins, comme le Pérou, la Bolivie ou l'Équateur. Je pense l'Équateur. Pas de la côte, mais le 14 des Andes, je ne sais pas.
2: Oui, et pour la danse de pasillo, en Équateur, c'est un petit peu lentement et romantique. Mais c'est la différence avec les pasillos colombiens, parce que c'est très rapide et différent. Pour nous, c'est le rythme plus important que dans notre pays. Mais c'est un petit peu similaire, pas beaucoup.
0: Je ne sais pas, mais je trouve que la musique, même si c'est totalement différente, hein, mais il y a quand même... je trouve qu'il y a une influence indienne et qu'on le trouve dans la Bolivie, par exemple.
2: La Bolivie
0: et le Pérou aussi. Dans cette danse-là. Donc on voit très l'influence indienne.
2: Et en Équateur aussi, ça s'appelle... tu me dis avant... San Juanero. Et en Équateur, il y a le San Juan. C'est un petit peu similaire.
1: On va d'ailleurs écouter peut-être pour qu'on puisse un fandango colombiano, un pasillo colombiano aussi, un petit morceau de chacun et un danza pasillo fiestero. Il y a aussi la salsa de Cali. Hein. Enfin, ça, j'espère qu'on aura le temps, je ne sais pas, mais sinon, vous reviendrez. Hein. Hein? Tant pis. Hein? On va écouter alors le fandango colombiano, pasillo colombiano, la fiestero guayabal, le bambuco.

0: Eh bien, on a écouté un petit morceau de chaque style qui peut exister aussi en Colombie. Mais comme je vous disais, il faudra peut-être 10 émissions pour pouvoir passer tous les rythmes qui existent en Colombie. Déjà, merci à vous deux de venir et nous parler un tout petit peu de chaque rythme et de toute cette richesse qui existe. On va malheureusement devoir dire au revoir, mais sans avant, est-ce que vous pouvez nous donner un numéro de téléphone, un email ou un site pour votre association? Pour les gens aussi qui sont intéressés à participer, à connaître l'association, peut-être même à venir danser, je ne sais pas. Qu'est-ce que vous proposez aussi aux gens dans l'association?
1: En fait, je voulais juste faire une invitation au public. L'association, elle est accueillante, comme Montpellier, qui est accueillante, qui reçoit tout le monde. L'association, c'est pareil. Toutes les nationalités sont admises. La seule chose, c'est qu'ils veulent apprendre les cultures colombiennes. Et pourquoi pas apporter aussi leur et, okay. et faire des échanges, c'est pas ça le problème. Bon, donc le téléphone, donc c'est 006 28 71 00 70, c'est mon téléphone. On n'a pas des sièges parce qu'on n'a pas trop de subventions, donc on n'a pas une salle. Le siège, c'est chez moi.
0: Okay.
1: Et nous avons aussi le l'Instagram, mm-hmm. donc Los Cumbiamberos del Sur.
0: Mm-hmm. Los Cumbiamberos del Sur.
1: Et je voulais juste vous inviter, donc, à ceux qui ne nous ont pas venus le 3, mm-hmm. qu'il y a une exposition qui est toujours à la Maison des Relations Internationales, qui est dédiée à la femme rurale colombienne, mm-hmm. sa agriculture, à l'influence qu'ils ont dans la économie. Et aussi, on a fait un clin d'œil à toutes les femmes dans les inondations qui sont assez catastrophiques mm-hmm. de l'Amérique du Sud. Et je voudrais vous inviter à les prochaines activités, parce que l'association est là. 4 activités annuelles qui sont constantes. Donc, on a la fête de la femme, oui. que c'est en mai. Après, on a une semaine culturelle en mai, et que ça sera dédié certainement aux régions de la Colombie, okay. avec sa caractéristique. Et nous avons le 20 juillet, jour de notre indépendance, et on clôture avec la fameuse fête qui est devenue assez connu, oui. et c'est la fête de las Velitas, de la lumière. C'est le 7 et 6 décembre, déjà c'est réservé, la salle. Et donc voilà, je vous invite à ça. Je vous invite vraiment à venir. Si vous voulez partager, vous voulez aider, vous n'avez pas nécessairement besoin de danser. Si vous voulez apporter, connaître, parce que le fait d'organiser tout ce système que nous avons, eh bien, on apprend à connaître un peu plus la Colombie, je pense.
0: Parfait. Merci en tout cas. Merci pour votre présence, pour votre joie aussi. Et on va dire au revoir avec une salsa, on va dire.
1: Une salsa colombienne,
0: j'espère. Une salsa colombienne. J'aurais bien aimé aussi une cumbia de Cali, mais
1: la cumbia n'a pas de Cali. Ah. Le caleño, il n'aime pas ça. C'est pas vrai. Tout le monde aime. En fait, ce qu'il y a, c'est quand on est dehors,
0: oui.
1: Quoi que tu mettes, tu es colombien. D'accord? Ah. Mais nous avons quand même peut-être, non, le cali, ça va aller, la salsa et tout oui. ça. Mais on est tous des Colombiens. Et s'il le faut se sentir fier de ça, c'est vrai, cali, c'est la porte de la salsa, mais il y a Barranquilla aussi. Il y a Joe Arroyo qui est de Cartagena, il y a aussi toute une salsa. Il y a la salsa de Bogota, la 33, il y a tout et ça.
0: Oui.
1: Et donc, c'est pas seulement Cali, mais en Cali, on écoute la cumbia, on écoute tout. Mais, comme je vous dis, la Colombie, c'est des tout petits pays.
0: Eh oui. On va alors écouter à la Sonora Carrousel avec un morceau en live qui s'appelle Arranca en Fa. Et je vous dis à la semaine prochaine. Et merci beaucoup, Gaby. Merci beaucoup, Estrella.
1: Merci aussi
0: pour la partie technique, Alice. Et on se dit à la semaine prochaine. Au revoir.

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